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1: 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Les passagers d'Air France, ils sont témoins de scènes violentes, choquantes, portant atteinte à la dignité humaine et à l'intégrité physique des individus. 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

0: Bonjour à toutes et tous, vous êtes sur les 89.5 FM de Croc Radio dans le local de l'étape. Nous sommes en direct jusqu'à 19h, l'émission est rediffusée demain jeudi à 8h. Salut Camille, comment ça va aujourd'hui? Tu es bien entourée, nous avons une table bien garnie.
1: Ah oui, alors là c'est notre local de l'étape version crocodile. Donc on accueille des crocologues, certaines voix que vous avez déjà repérées. Vous allez reconnaître Lina, vous allez reconnaître Doria et Clyde. Et puis on accueille un petit nouveau, Adriel. Je ne sais pas si on l'entendra, mais en tout cas il est en observation. Et puis la prochaine émission, il aura sa chronique. Et puis on a une invitée supplémentaire, une élève non pas du Collège de Lille, mais du lycée agricole de Sibens dans l'Ain, qui nous fera une petite parenthèse sur les animaux. Elle vous expliquera quelle est sa formation et pourquoi elle est à Vienne cette semaine.
0: Eh bien, ça fait plaisir d'avoir autant de monde et de jeunesse dans les studios. Bienvenue les crocologues qui sont très inspirés et qui ont préparé aussi leurs propres questions pour notre invité du jour.
1: Et oui, alors là, c'est vraiment génial. Nous avons Rima Proroman à ce micro et c'est bien évidemment la femme du moment. Pour une fois, on va donc commencer par...
0: La femme du moment.
1: La femme du moment, présentée par Lina.
2: Donc, pour la semaine du goût qui a lieu du 12 au 18 octobre, la femme du moment est Rima Proroman. Donc, une chef très connue à Vienne et au-delà. Très engagée dans la transmission de son expérience culinaire, elle a toujours eu au cœur d'accueillir et de promouvoir les jeunes autour d'elle. Ateliers, stages, promotion du commerce et de l'artisanat viennois. Depuis plus de 8 ans, la figure enthousiaste de la rue du collège a imprimé sa marque dans le quartier et dans la ville. Aussi, c'est avec un regret certain que nous venons d'apprendre la fin de cette aventure gastronomique. Mama Trotteur ferme ses portes, mais la patronne Globetrotteur reprend la route à la rencontre d'autres cuisiniers et cuisinières de par le monde. Nous lui souhaitons un bon voyage au pays des saveurs. Elle sera donc notre invitée ce soir sur Croc Radio.
0: Eh bien super, c'est vrai, Rima, vous avez animé de nombreux ateliers culinaires avec des enfants pour, je cite, les faire manger autrement. Qu'est-ce que cela vous a apporté

0: et à vous de faire ces ateliers.
1: D'abord, merci de m'inviter aujourd'hui et merci pour ce très joli portrait. J'avais créé en fait un cycle qui s'appelle « Bien manger à travers mille et une saveurs ». Et l'idée pour moi, c'était de partager en fait cette émotion de la découverte des goûts. Et du coup, j'ai inventé un jeu. Et le fait de travailler avec ces enfants, en fait, on n'a fait que jouer. Moi, les gens pensaient que je travaillais, mais moi, j'ai joué. Et plus on est petit, plus on est jeune, plus on a de l'audace en cuisine, parce qu'on ose mélanger des goûts et des saveurs qu'avec l'âge, on n'ose plus faire. Donc, on a mélangé de la moutarde avec de la confiture, on a mélangé du gingembre avec du sucre, on a fait des gaufres aux endives, donc c'était très chouette.
0: On reviendra sur toutes ces expériences, tout ce que vous avez exprimé à travers Mama Trotter et sur vos valeurs que vous partagez avec la cuisine et puis sur la suite du lieu et votre nouvelle page qui va s'ouvrir et ça juste après notre fameux questionnaire musical.
2: Oui, donc je passe la main aujourd'hui à Doria qui va vous faire le portrait proustien musical.
0: Tu sous-traites aujourd'hui.
2: Ah oui, j'accompagne et je suis très contente d'entendre des voix jeunes. En ce moment, ils ont besoin de se faire entendre et positivement.
0: Ouais.
3: Alors, quel support utilisez-vous prioritairement pour écouter de la musique ? Un CD, un disque vinyle ?
1: Alors, j'avoue que j'ai un abonnement à Deezer et à Spotify. J'écoute Croc Radio, mais pas beaucoup parce que c'est peu le type de musique. En fait, je suis pas rock, moi. Mais du coup, c'est plutôt les deux supports ou alors plutôt du live. Quand je peux, je vais au concert.
3: Si vous étiez un instrument, lequel seriez-vous ?
1: Piano.
3: Quel musicien ou quelle musicienne appréciez-vous le plus ?
1: Question difficile. Alors, j'aime beaucoup les voix de femmes. Donc, dans la sélection que vous m'avez demandé aujourd'hui, j'en ai sélectionné deux. Il y a deux femmes, Souad Massi et France Gall. Et après, j'aime bien les musiques qui ont un petit peu du texte, qui transmettent quelque chose. Et pour la cuisine, j'aime la musique où on danse.
3: Si vous étiez un compositeur ou une compositrice, lequel seriez-vous ?
1: Stravinsky.
3: Quel est le style de musique que vous préférez le plus ?
1: Alors, la catégorie, je crois que vous l'appelez la world music.
3: Quelle est la chanson ou la comptine qui vous vient de l'enfance ?
1: Une chanson d'Idir qui s'appelle Sendou et que j'ai chanté beaucoup à mes enfants.
3: Pourriez-vous nous en fredonner l'air ?
1: Ouh là là.

0: Santo. Voilà.
1: Je crois que c'est la première fois qu'on nous fredonne aussi bien.
2: Oui. mention spéciale du jury.
3: Quel est le titre emblématique de votre enfance?
0: Alors là, je suis un petit peu coincée. De mon enfance.
3: Ou de votre adolescence?
0: Je crois que c'était Born to be Alive. Ah. Parce qu'on pouvait le crier. C'était une chanson qu'on pouvait crier.
2: Et vous avez vu, à la médiathèque, c'est écrit Born to be a livre.
3: Quelle est l'autrice, interprète, que vous placez sur la plus haute marche de votre podium?
0: Myriam Makeba.
3: Quelle musique ou quelle... Quelle musique ou quel interprète contemporain vous sort de votre zone de confort?
0: Femme ou homme?
3: Les deux, n'importe.
0: J'ai parfois du mal avec l'électro. L'électro que je peux pas danser. En fait, l'électro qu'il faut écouter dans un état autre que le mien. Ça...
3: Quelle musique du monde vous font le plus voyager?
0: La musique africaine.
1: Eh ben merci beaucoup à toutes les deux. Et puis donc Résiste de France Gall pour illustrer ce questionnaire musical et puis faire la suite de la discussion avec vous, Rima, pour ce moment.

0: Résiste, c'est un titre qui correspond bien à notre invité du jour dans le local de l'étape cette semaine sur les 82.5 FM de Croc Radio. Nous sommes en direct jusqu'à 19h, l'émission rediffusée demain jeudi à 8h. On continue cette rencontre et cette interview avec Rima Prosroman juste après la revue de Presqu'Île.
1: Alors aujourd'hui, j'ai du monde autour du micro pour répondre, mais vous avez aussi le droit d'intervenir, hein, sans problème, c'est pas un monologue, bien au contraire. Alors la semaine dernière, Sophie Adnot est revenue sur Terre, ça nous a pas échappé, pas forcément très très très en forme, hein, elle était mieux là-haut. Et justement, dans le Geek Junior du mois d'octobre, on avait la photo du mois sur justement... ces trois sorties spatiales, on s'en était fait l'écho à ce micro, et avec un record pour elle. Donc, une grande pensée pour Sophie Adnot qui est encore en Allemagne et qui se requinque petit à petit. Alors, je suis allée fouiller dans mon quotidien de ces derniers jours pour essayer de trouver des choses à la fois insolites et plutôt positives, ou tout au moins, on en avait parlé la semaine dernière. Ça ne vous a peut-être pas échappé, cette femme condamnée à mort qui a finalement survécu à sa mise à mort. Donc ça, c'est signalé. Et puis alors, un truc un peu plus sympa, même si vous qui êtes tout jeune, ça doit vous paraître le bout du monde. Il y a les deux hommes les plus âgés du monde, tout au moins ceux qui ont été recensés comme tels, viennent de fêter leur anniversaire le 5 octobre. Alors, est-ce que vous connaissez leur nationalité? C'est pas des Européens.
2: Japonais ?
1: Non.
2: Australien ?
1: Oui, il y a un Australien, bravo Adriel. C'est le plus jeune des deux. Il a 113 ans, c'est vraiment un gamin. Et l'autre, c'est un Brésilien. Et figurez-vous qu'ils se sont envoyés tous deux des cartes d'anniversaire. Donc c'est 113 et 114.
0: Ils ne sont pas dans les zones
1: 114.
0: Bleues du fameux documentaire sur les zones bleues.
1: Voilà. Et ça nous fait penser, nous, on avait notre Romanaire, là, il y a quelques années, qui était le doyen des Français, qui s'est éteint à 112. Donc, vous voyez, la longévité, on ne connaît pas leur vie. Si justement, ils ont eu une alimentation saine, beaucoup d'exercices physiques, s'ils ont vécu loin des sources de pollution, ça, il faudrait mener l'enquête. Alors, quelque chose, je ne sais pas si ça va vous réjouir ou vous agacer. Vous savez qu'en ce moment, il y a beaucoup de décisions ministérielles qui plaisent ou qui crispent, on va dire. Et le ministre de l'Éducation nationale vient d'avoir une idée. Avant toutes les vacances, il voudrait que des listes de lecture soient données aux parents d'élèves pour inciter leurs enfants à lire. Qu'est-ce que vous en pensez, vous? Les listes, hein Et c'est pas simplement lire les listes, ça serait lire quand même les livres, pas seulement les listes de livres.
3: Des listes de certains livres à lire?
1: Oui, des recommandations. En fait, toujours dans la même idée, davantage de livres, moins d'écran.
4: C'est vrai que ça peut être intéressant pour plus lire et moins regarder les écrans ou voilà, des choses comme ça. Et lire, après, ça peut faire qu'avant.
1: Mais tu penses que personne n'a eu cette idée avant?
4: Je sais pas, peut-être, ouais, mais après, moi, je suis jeune, je sais pas, moi. Tu vois.
1: Donc, voilà, vous voulez parler de Silence en lit?
5: Ok, pourquoi pas. Donc, au Grenelle de Lille, chaque semaine avant les vacances, après le déjeuner, on a une quinzaine de minutes de lecture et de silence avant les vacances.
1: Voilà, c'est pour ramener un peu de sérénité. Donc l'opération Silence en lit, elle est mise au point depuis des années. Il y a des établissements qui le font vraiment tous les jours. Ils ont d'ailleurs entré ça dans leur emploi du temps. Dans beaucoup d'endroits, je crois que c'est le cas aussi à Ella Fitzgerald, ils font ça plutôt une semaine avant les vacances. L'idée étant que chacun soit dans sa bulle, c'est-à-dire qu'on est tous un livre qu'on va continuer toute la semaine. On lit tout seul, dans le silence, dans sa petite bulle, mais en même temps, on lit en même temps, ensemble, et donc ça fait sens, et c'est pas mal. Alors, dans ce numéro aussi de Mon Quotidien, quelque chose qui va rejoindre un peu notre discussion du jour, c'est concernant les déchets alimentaires, la constitution d'un carnet anti-gaspi. C'est Benjamin, 10 ans, qui est un élu et qui donc fait partie de son conseil municipal. Et l'an dernier, donc, les enfants de ce conseil se sont donné une mission, lutter contre le gaspillage alimentaire. Ils ont créé un carnet donc, de recettes anti-gaspi avec l'aide de leurs enseignants et de leurs parents. L'objectif, c'était justement de jeter le moins possible d'aliments à la poubelle en utilisant les restes, en cuisinant des parties de légumes comme les fanes, des carottes par exemple, etc. Est-ce que c'est quelque chose que vous avez déjà l'habitude de faire un peu à la maison ? Ou pas spécialement, ou ça dépend ?
3: Ben, moi, par exemple, à la maison, toujours, on essaye de jeter le moins. On essaye de recycler, on va dire, dans d'autres recettes, les déchets de certains légumes ou de fruits.
4: Moi, personnellement, je trouve ça un peu bizarre qu'on doive faire une loi pour ça, alors qu'on, enfin, normalement, il y a juste pas de gaspillage, c'est tout. Pourquoi on devrait faire une loi, un truc?
1: Ah, mais là, c'est pas une loi, hein, ça, c'est juste une incitation.
4: Et juste pourquoi ce serait un élève qui doit le décider, et pourquoi pas un adulte aurait décidé avant ça, enfin, je trouve ça un peu débile.
1: Oui, enfin, je pense que dites manque un petit peu des éléments de comparaison. Je pense qu'il y a plein d'endroits où on fait des choses, mais t'as raison, ça devrait être jeter de la nourriture alors qu'il y a plein de gens qui en manquent, ça paraît fou. Mais il y a aussi plein de choses qui se passent positivement, mais dont on ne parle pas.
2: Après, sur la question des légumes et de ce qu'on peut récupérer, quand on parle des fans de carottes, c'est plus facile de récupérer des fans de carottes quand elles sont encore très fraîches et qu'elles viennent d'à côté et qu'elles sont en bio, que des carottes qui ont traîné pendant très longtemps dans différents lieux, qui du coup sont pleines de terre, qui n'ont plus de goût. Et en fait, c'est parfois difficile de faire une jolie recette. On peut toujours récupérer les épluchures et les fans pour faire une jolie recette, mais parfois c'est difficile quand le légume n'est pas bio et qu'il n'est pas de bonne qualité.
1: Alors, on fait un tout petit tour du côté de notre magazine culturel Télérama, la revue de premier plan qui fait écho aussi à ce que tu vas peut-être nous dire, Adriel, sur la contestation lycéenne toujours en cours. Avec une phrase qui a été retrouvée, vous avez peut-être pu voir qu'il y a des cartons, enfin des pancartes assez créatives, hein, sur les slogans. Et donc l'une qui avait été repérée par un des journalistes de Télérama, c'est « Nous sommes la rage vivante d'un monde mourant ». Donc ce slogan tracé au feutre sur un carton relate bien une certaine forme de malaise, et donc comme tant d'autres avant eux, les lycéens d'aujourd'hui ont découvert qu'ils ont du pouvoir et que protester dans son établissement, ça sert peut-être pas à grand-chose, mais que se tenir les coudes dans un mouvement plus large, plus national, peut avoir un impact. Donc le journaliste de considérer qu'après leur avoir adressé donc une fin de non-recevoir, la matraque pour unique réponse, ça a été un peu le début du mouvement, l'exécutif donc ne se montre-t-il pas subitement un petit peu plus ouvert au dialogue, prêt à dégainer des mesures d'urgence? Leur colère nous élève, c'est tout au moins ce qu'en pense Marc Belpois. Et donc toi, Adriel, par rapport à Un jour une actu, qu'est-ce que tu peux nous dire? En te mettant bien dans l'axe du micro, s'il te plaît.
4: Oui.
1: Bien dans l'axe.
4: Oui, je voulais vous parler des lycéens qui ont, pendant quelques semaines quand même, là, qui ont voulu être entendus, des bons slogans. On a vu avec, du coup, Madame Ramet. On a même au collège eu des rumeurs. C'est vraiment la journée des rumeurs, le jour où il y a eu les lycéens en colère de Galilée à Vienne. Mais il y avait plein de rumeurs. Moi, la rumeur que j'ai trouvée la plus débile, parmi tous, personnellement, c'était la rumeur qu'ils avaient volé un bus. Ça, c'était vrai qu'ils l'avaient volé. Mais qu'ils venaient vers le collège et qu'ils voulaient nous rentrer dedans et tous nous tuer. Ça, j'ai trouvé ça totalement débile. Mais il y a des choses, en fait, qui ont été déformées. Il y a des choses qui étaient vraies, il y a des choses qui étaient fermées. Tu ne pouvais rien savoir. On était tous enfermés, on cherchait de la vérité, mais on ne trouvait rien.
1: Ok, alors on va terminer par...
0: Merci pour ce témoignage en direct.
1: En direct, en sixième, c'est fort beau. Quand même. Donc on va terminer par la presse locale qui fait honneur à notre invitée. J'ai repris trois anciens articles où elle était mentionnée. Donc on remonte un petit peu le temps, un article d'Edith Rivoire du 18 décembre 2025 avec ce questionnement: quelle offre végétarienne dans les restaurants de la ville, où il y avait un petit peu donc un tour d'horizon de ce qui se faisait. Donc en rappelant déjà que végétarien, c'est normalement on ne mange ni viande ni poisson, et que c'est une tendance maintenant qui s'impose de plus en plus, notamment dans les jeunes générations, et que certaines personnes ont peut-être parfois du mal à trouver une offre qui leur correspond dans les restaurants. Mais pour autant, certains restaurateurs viennois s'y mettent, ou tout au moins adaptent leurs propositions. Donc on rappelait, c'est le cas de Sébastien Desestrecs qui est chef aux saveurs du marché. On a aussi la pyramide, donc au PH3, on pratique un petit peu la même démarche. Donc ils estiment que depuis 1989, ils ont mis en avant les légumes et qu'ils sont déjà sur des assiettes avec 60% de végétal et 40% de viande ou de poisson. Et puis il y a d'autres, la cantine aussi, qui part un peu sur des tapas végétariennes, mais pour l'instant, enfin tout au moins l'année dernière, à la même époque ou presque, pas de menu dédié. On avait aussi, bien sûr, nos légumes ont du goût, et là, on en arrive à notre invité. Donc si l'on veut une véritable offre végétarienne, il faut se tourner, je devrais dire, il fallait se tourner vers certaines adresses. Donc comme le Mama Trotter de Rima Pro Roman, qui proposait majoritairement une offre végétarienne. Alors justement, comment ça vous est venu, cette offre, j'allais dire, avant la mode?
2: Alors, je pense que c'est une appétence plutôt d'être tournée vers les légumes et les fruits, et moins la viande. Ça, je crois que c'est depuis que je suis toute petite. Je crois que j'ai été marquée, je devais avoir 5 ou 6 ans, j'ai vu un mouton égorgé. Et depuis, c'est vrai que j'ai mangé de la viande, mais toujours avec une grande distance. Je mange quasiment pas de viande rouge, par exemple. Et puis, mes enfants m'ont fait... J'ai 3 enfants qui sont aujourd'hui des adultes. Eux ont aussi pris ce tournant de manger peu de viande. En tout cas, ils en mangent, ils aiment ça, mais on a toujours été plus attirés par les légumes. Et je voulais absolument travailler avec les producteurs locaux. Donc j'ai construit en fait l'offre de restaurant pour travailler avec des gens qui travaillent la terre.
0: D'accord.
1: Et donc c'est un peu cette optique aussi qu'on peut trouver chez le Simon's Café, avec le souci justement, oui, comme vous le dites, d'être locavore. Oui. C'est-à-dire profiter et du respect des saisons, et puis surtout de l'offre qui est plutôt bonne autour de Vienne. On a de la chance quand même d'avoir des maraîchers, des producteurs de différentes spécialités.
2: On a une très très jolie région parce qu'en fait, dans un environnement très réduit, aux 20 km autour, on a tout en fait. Ouais. Et du coup, c'est vraiment très très riche de pouvoir travailler avec eux. Ça ne veut pas dire qu'on a tout. C'est-à-dire qu'on n'aura pas de pamplemousse, on n'aura pas d'orange. Là, il faudra travailler avec des primeurs. On n'aura pas d'avocat ni de gingembre. Mais quand vous mangez en plein mois d'août une tomate, elle a un vrai goût de tomate. Quand vous mangez une carotte en hiver, elle a un vrai goût de carotte. Et c'est comme ça pour tous les légumes. Donc, c'est très, très agréable de cuisiner avec ces légumes.
0: Et c'est ce qu'on disait tout à l'heure sur la transmission. C'est aussi apprendre à manger les légumes de saison quand c'est le moment, et pas vouloir manger des fraises en plein hiver et des carottes en plein été. Et je rajoute, on en parlera certainement durant l'interview avec les crocologues, mais vous avez été, je crois, le premier restaurant labellisé Green Food Label. Mm-hmm. Pouvez-nous dire ce que ça représente, qu'est-ce qu'il y a derrière ce label et quel était l'engagement?
2: Alors, c'est un label national. Il y a un audit pour voir comment on travaille. Et l'idée derrière ce label, c'est pour les restaurateurs, c'est un engagement. Alors, à la fois pour travailler avec des produits locaux, un maximum de produits bio. Donc moi, j'étais quasiment à 80% bio et local. Et puis après, mais partout, c'est-à-dire que pas simplement dans le choix des produits qu'on mange, mais aussi tout ce qui était produit d'entretien. Il y avait compost. Enfin, ça va loin. C'est aussi comment est-ce qu'on utilise l'eau, comment est-ce qu'on garantit, est-ce que les ampoules sont toutes en LED, est-ce qu'on essaye d'avoir de l'électricité verte, qu'est-ce qu'on fait de ce qui n'est pas utilisé, pas mangé. Donc moi, je travaillais avec le secours populaire, par exemple, si j'avais trop... Et je pouvais les appeler, ils venaient chercher, c'était distribué. L'idée, c'était de ne rien jeter, rien gâcher. Et puis, vraiment, cet engagement à faire en sorte qu'à table, tout le monde puisse manger. Donc, j'ai fait beaucoup de légumes, mais je voulais de toute façon qu'il y ait au moins un plat poisson ou un plat viande pour n'exclure personne. L'idée, c'est que tout le monde puisse venir manger aussi. Et Green Food Label, c'est un label qui permet de garantir ça.
1: Alors, plus récemment, toujours dans le Dauphiné Libéré, c'était le 24 septembre dernier, une matinée de recrutement autour d'un atelier cuisine que vous avez, auquel vous avez participé avec le centre socioculturel, donc la Fabrique Vallée-de-Gère, et puis aussi la Mission Locale et France Travail. Donc, vous avez organisé conjointement une opération originale. Est-ce que vous pouvez revenir sur cette... Ça s'appelle l'atelier Cooking Job.
2: Oui. En fait, ça part de la même idée que les dates, les rendez-vous. Donc là, c'était un rendez-vous autour du travail. Et le principe de l'atelier, c'était de casser les barrières, faire en sorte que les gens ne sachent pas qui cherchait un emploi et qui était employeur potentiel. Et donc, j'ai créé un atelier dans lequel il y avait 4 sous-ateliers. Donc, les gens devaient tourner autour d'une très grande table et ils avaient 4 postes de travail différents, de manière à pouvoir voir les qualités de chacun dans des postures différentes. Et au préalable, comme un certain nombre de personnes ne maîtrisaient pas forcément la langue française, en fait, avec le centre social de la Vallée-de-Gère, la Fabrique, on a préparé un tableau avec des dessins, de façon à ce que la langue ne soit pas un frein. Et en fait, c'était très chouette. On a passé un bon moment. C'est un peu le même principe que les team building en entreprise. L'idée, c'est de créer une cohésion. Et la cuisine est un vecteur facilitant, en fait. On peut faire beaucoup de choses avec quel que soit l'âge, quelle que soit la langue. Après, c'est plus compliqué pour des gens qui ne peuvent pas utiliser leurs mains. Mais à partir du moment où on peut utiliser le goût, on peut découvrir les saveurs. Et si on peut utiliser les mains, c'est parfait parce qu'on peut participer.
1: Donc oui, les compétences qui étaient observées, c'était la capacité à travailler en équipe, c'était la communication, c'était la prise d'initiative, c'était l'adaptation, c'était aussi le savoir-être, c'est tout ça?
2: C'était le savoir-être, la capacité effectivement à s'intégrer, c'était la capacité à recevoir une consigne. Il y avait aussi un espace, entre guillemets, plus créatif, c'est-à-dire qu'on a préparé des chaussons, donc il n'y avait pas de consigne, et certains pouvaient le transformer en rond, en carré. Mmh. Et par contre, il y a une chose qui m'a frappée, et je leur ai dit, ils sont tous tombés dans le même piège, c'est-à-dire qu'ils n'ont pas questionné une des consignes. Ils l'ont, parce que j'étais habillée en chef, j'ai donné une consigne et tout le monde l'a appliquée, alors que, à titre personnel, je ne l'aurais jamais appliquée sans poser la question. C'est-à-dire qu'en fait, ils ont utilisé quelque chose que j'avais préparé sans le goûter.
1: Ah oui. Ah,
2: et là, ouais. J'ai dit, en fait, vous ne pouvez pas proposer quelque chose à quelqu'un si vous ne l'avez pas goûté vous-même.
0: Bah oui, bien sûr.
2: Voilà. Ah oui. Parce que peut-être c'était pas bon.
0: Oui, mais bon, vu qu'il vous connaissait.
2: Voilà.
1: Mais en même temps, c'est la posture. Et c'était bien, oui, il y avait trois représentants d'entreprise mélangés aux douze personnalités. Donc,
2: et je ne savais pas qui était qui.
1: Voilà, qui était qui. C'était un peu comme l'émission. Il y a une émission où il y a un chef d'entreprise qui se déguise et
0: Patron incognito.
1: Ah oui, ça doit être ça, oui. Et puis donc plus récemment, là c'est par rapport à l'événement dont vous avez fermé vos portes officiellement le vendredi. Donc le restaurant Mama Trotter ferme, mais Rima Prodroman va continuer à cuisiner. C'est l'article toujours d'Edith Rivoire paru dans le Dauphiné Libéré du 8 octobre dernier. Et bien là c'est justement, c'est un retour sur votre parcours, sur votre générosité. Là, j'aime bien sa formule. Les épices dans une main, la générosité dans l'autre. Je trouve que ça vous va très bien. Et c'est bien plus qu'une cuisine que les clients ont découverte. Mais donc, vous avez décidé d'aller vivre autre chose. Et c'est finalement très bien pour vous. On vous souhaite le meilleur sur les routes du monde. Et en attendant d'en savoir encore plus, je passe le relais sportif à Clyde. pour la partie un peu, on va dire, physique, et puis après, alimentation, pour revenir à notre point de départ.
3: Bonjour, je m'appelle Clyde et je vais vous parler un peu d'Zinedine Zidane. C'est une personne très connue dans le monde du football, surtout en France. Il a été nommé sélectionneur de l'équipe de France après Didier Deschamps, et son arrivée a été très attendue par les supporters. Déjà, Zidane, c'était une légende du football français. Quand il était joueur, il a gagné la Coupe du Monde en 98 avec les Bleus. Et il a aussi remporté plusieurs grands titres avec des clubs comme la Juventus ou le Real Madrid. Après sa carrière de joueur, il est devenu entraîneur. Il a connu beaucoup de succès, notamment en remportant 3 Ligues des Champions avec le Real Madrid aussi. C'est pour ça que beaucoup de personnes attendaient son retour dans le football français. Les supporters se demandaient s'il va réussir à faire aussi bien en tant que sélectionneur qu'en tant que joueur et entraîneur. Avec la Ligue des Nations qui a commencé en septembre dernier, il a dû faire des choix importants, comme choisir les joueurs, trouver de bonnes stratégies et réussir à faire jouer l'équipe ensemble. Il devra donner leur chance à certains jeunes joueurs, tout en gardant des joueurs expérimentés pour aider l'équipe. Même si Zidane a beaucoup d'expérience, ce ne sera pas forcément facile. Les attentes sont très élevées et les supporters veulent voir de bons résultats. Il devra donc réussir à trouver son propre style et montrer ce qu'il peut apporter à l'équipe de France. Personnellement, je trouve que son arrivée a été très intéressante parce que c'est quelqu'un qui connaît très bien les Bleus et qui a déjà vécu de grands moments avec cette équipe. Après, il faut aussi lui laisser du temps pour construire son projet. Pour finir, je pense que Zinedine Zidane est très attendu parce qu'il représente beaucoup de choses pour le football français. Maintenant, il reste à voir s'il arrivera à écrire une nouvelle page dans l'histoire des Bleus en tant que sélectionneur.
1: T'as lu ça, non? SoFoot?
3: C'est ça, le SoFoot qui est paru en septembre.
0: Et une pensée pour le journaliste Christophe Glaise, qui est toujours détenu le journaliste de SoFoot.
1: Oui. Tu enchaînes sur un petit focus sur l'alimentation, puis après on va s'écouter un peu de musique.
3: Allez, toujours dans le sport, mais côté culinaire, je vais parler du skyr. Vous devez sûrement connaître ce yaourt nature avec lequel on ajoute du miel, des noix, des fruits secs ou des biscuits émiettés selon nos préférences. C'est un yaourt connu dans tous les pays comme bon pour les sportifs au petit déjeuner, mais il faut faire attention aux inconvénients, comme par exemple la présence de lactose qui peut provoquer des ballonnements chez les personnes sensibles. À part ses légers points négatifs, ce yaourt est quand même bon pour le sport car il contient beaucoup de nutriments, de vitamines, de bons lipides contenus dans les noix et des protéines.
1: Alors finalement, c'est ce qu'on met avec ou c'est le yaourt qui est bien?
0: Sinon, un fromage de chèvre local avec un peu de noix, ça marche aussi.
2: Les noix de Grenoble.
0: Ouais, c'est ça. Par lequel. Merci beaucoup, Clyde. Une chose à rajouter?
3: Oui, je voulais parler aussi des produits protéinés. On connaît beaucoup d'aliments qui sont riches en protéines, par exemple le blanc de poulet, mais de plus en plus de grandes surfaces sortent des aliments ou boissons avec encore plus de protéines. D'ailleurs, il n'y a pas que des protéines qui sont ajoutées. On observe par exemple des amidons modifiés, de la gomme gélane ou du sirop de glucose qui sont des marqueurs d'ultra-transformation chez certains aliments. On peut retrouver aussi de la disulfate de potassium, un additif qui, en cas de nombreuses consommations, augmente le risque de cancer et de diabète de type 2. Les produits protéinés sont présentés comme bons pour la santé, mais en réalité, elles permettent de booster nos muscles, réduire les envies de faim, et elles apportent un soutien immunitaire. Vous pouvez donc en consommer avant un effort physique, mais à consommer avec modération.
0: Eh ben, merci beaucoup, Clyde.
1: Voilà la nutrition version junior.
0: C'est ça, version sportive, très bien. Il y en aura pour tous les goûts. On parlera nutrition des félins aussi tout à l'heure avec notre autre invité lycéen en bac pro félin canin. Super. Une petite page musicale. On repart en voyage avec la sélection musicale de notre invité Rémas Prof-Morand. Swad Massi, c'est quelqu'un qui vous parle beaucoup?
6: Oui.
0: Est-ce que vous cuisinez en écoutant de la musique?
6: Toujours.
0: Ça vous inspire du coup dans les plats? Ça se ressent dans les plats?
6: Alors en fait, selon les moments, c'est pas pareil. Le matin, je me réveille avec de la musique qui fait danser, chanter, parce qu'il faut se réveiller. Et puis oui, beaucoup, beaucoup, beaucoup. J'écoute tout le temps de la musique.
0: Et bon, on s'écoute Yema de Swad Massi.

0: Vous êtes sur les 89.5 FM de Croque Radio dans le local de l'étape, un local de l'étape avec une table bien garnie de croquologues aujourd'hui pour participer à l'interview de notre invité, notre local de l'étape, Rima Prost-Roman, qui vient de fermer les portes de son restaurant, le Mama Trotter. Un clin d'œil d'ailleurs, ce nom à vos origines à la fois algériennes et ses voyages en Scandinavie, parce qu'on a beaucoup parlé, et puis la musique de Swan Massy fait référence aux musiques du monde et évoquer musiques qui font plus penser à la chaleur, mais vous avez commencé avec une expérience nordique. Qu'est-ce que ce voyage dans le Grand Nord a apporté à votre vision de la cuisine?
1: Je crois que j'ai appris à vraiment travailler avec ce qui se présentait, en fait. C'est vraiment les champignons, les herbes qu'on ramasse, et quel que soit, en fait, et adapter sa cuisine à la saison. Et très curieusement, en fait, le meilleur citron confit que j'ai mangé, il venait de Norvège et il a été dans du sel pendant plus de 3 ans. Donc, leur capacité à savoir utiliser la fermentation, les marinades, et puis de préserver, en fait, le légume ou le fruit quand il est à sa meilleure maturité, je crois que ça, c'est vraiment mon expérience des pays scandinaves.
2: Avec les cultures Gravlax et compagnie.
1: Ah oui,
2: c'est ça.
1: Oui,
2: c'est
1: tout, d'accord. Tout ce qu'on peut travailler avec le sel, avec le vinaigre. Et par contre, on choisit le bon ingrédient au bon moment. Donc ça, c'est vraiment... J'ai vraiment beaucoup, beaucoup aimé ça. Et puis, un des plats, alors pour le coup, que j'aime beaucoup, c'est ce qu'elle s'appelle la soupe de Bergen que j'ai revisitée, qui est une soupe de poisson qu'on trouve dans une ville qui s'appelle Bergen et que j'ai retravaillé à ma façon. Mais c'est aussi, c'est en fait, on travaille avec ce qui est proposé autour de nous.
0: Ok. Et ce qui est super intéressant, c'est que finalement, vous êtes devenue une chef passionnée et en tout cas reconnue, du moins à Vienne. Et ce n'est pas votre première vocation. Qu'est-ce qui a été le déclic pour passer d'une passion pour la cuisine à ouvrir son restaurant et intégrer la prestigieuse Institut Paul Bocuse, il faut le dire quand même. Mmh. Et voilà, qu'est-ce qui a été le déclic et puis comment s'est faite cette étape chez l'Institut Paul Bocuse, qui est quand même l'école référence.
1: Alors, je crois qu'il y a chez moi, il y a deux moteurs, c'est la curiosité et la passion. Et en fait, j'ai vraiment une passion pour la cuisine qui remonte à il y a très longtemps. Et j'avais toujours dit, je veux cuisiner. Donc, je cuisinais bien sûr pour la famille et les amis, mais c'était important pour moi, à un moment donné où j'ai pu le faire, de passer à un autre niveau. Donc, j'ai préparé un CAP de cuisine en candidat libre pendant que je travaillais par ailleurs dans un secteur qui n'a rien à voir, c'est la formation professionnelle. Et après, en fait, j'ai postulé pour le master art culinaire chez Bocuse et j'ai été acceptée. Et je suis partie en formation pendant un peu plus d'un an avec des jeunes qui avaient 30 ans de moins à peu près, puisque j'ai fait ça tard, moi. Et c'était, partir en Erasmus quand vous avez 52 ans dans les pays scandinaves, c'était un peu culotté.
0: Ah oui, mais c'était dans le cadre de votre formation que vous êtes partie.
1: Erasmus, okay. Je suis partie 7 mois.
0: Ok.
3: Quand est-ce que vous avez commencé réellement à faire de la cuisine ou voir à ouvrir Mama Trotter?
1: Alors, il y a deux temps. J'ai commencé à cuisiner. Ma première recette, j'avais 18 ans et c'est une recette que j'ai ratée.
3: Les victoires commencent toujours par les chefs.
1: Voilà. Et après, j'ai ouvert le Mama Trotter en 2018.
0: Et en 8 ans et demi, ce restaurant n'est devenu pas qu'un lieu où on mange. C'était vraiment un lieu de vie, de culture. On parlait des ateliers pour enfants, mais il y a eu aussi des expos photos, des conférences et même des concerts.
2: Et une épicerie fine aussi.
0: C'est ça. Et donc, c'était important pour vous d'en faire aussi un lieu de rencontre?
1: Oui, c'était pour moi, la cuisine, c'est un vecteur qui permet de rassembler les gens, mais c'était pas que ça. Et c'était vraiment dans l'épicerie, il y avait des produits plutôt locaux. Il y avait une gamme de vins, vous pouvez pas boire, mais qui était à 80% bio. On avait même une cuvée Mama Trotter qui était faite par deux jeunes viticulteurs, Sophie Aymin et Kevin Tichoux.
0: Ah oui, à Sessuel.
1: À Sessuel. On avait un certain nombre de produits qui venaient de la ferme de Loulou, du potager d'Olivier. On a créé un gâteau avec Vienna. On a créé un chocolat avec Basil et Théa. C'était vraiment... Tout était autour de la cuisine, mais pas simplement pour la partie restauration. Et il y avait aussi des objets en bois d'Olivier. Il y avait aussi pas mal de choses. On a fabriqué aussi des objets... en tissu, et on a accueilli dans le cadre de ces différentes animations Benjamin Stora à l'occasion de la sortie d'une BD qui s'appelait Les Juifs d'Algérie, l'histoire des Juifs d'Algérie. Donc c'est vraiment, il y a eu des moments très très forts dans ce restaurant.
0: Et donc vous avez fermé, on le disait, le restaurant le 19 octobre après cette belle aventure, 9 octobre. Ça ouais. Le 19, c'est pas encore passé.
2: Voilà, c'est pour ça.
0: Avec quel sentiment ou quel souvenir le plus fort fermez-vous ce chapitre en 8 ans et demi d'aventure même à trotteur.
1: Alors, je suis à la fois très émue. Je suis pas triste parce que c'était ça que j'ai eu envie de faire de créer un restaurant et je l'ai fait. Et surtout, en fait, je vais pouvoir voyager.
0: Et c'est ça.
1: Donc, si je pouvais emmener le resto avec moi, pourquoi pas, mais voilà, je vais retrouver en fait une forme de liberté.
2: Alors, dans l'article, il est dit aussi que le voyage, mais sous une certaine forme, parce que vous êtes toujours sensible à la cause environnementale, donc... Pas trop d'avions quand même ou un petit peu quand?
1: Alors, malheureusement, il y a des endroits où je ne vois pas trop comment je vais faire pour ne pas y aller en avion, mais je vais essayer de privilégier effectivement plutôt le train. Train, peut-être un peu de bateau. Mais il y a 2-3 destinations, ça sera forcément l'avion.
2: Parce qu'il y a un monsieur qui a fait le tour du monde à pied, hein, ça lui a pris 28 ans.
1: Oui, donc j'ai plus le temps.
0: Voilà. Ouais, j'ai plus le temps. En tout cas, à chaque fois que vous partez en voyage, c'est pour y découvrir la cuisine locale et y mijoter de longs ragoûts. Et voilà, on espère que ces prochaines destinations gourmandes pourront se retrouver dans des assiettes, puisque la fermeture du même à trotteur ne signifie pas la fin de votre carrière de cuisinière et de chef, puisque vous allez prévoir des choses dans ce domaine quand même. Vous allez continuer à cuisiner un petit peu?
1: Oui, je vais continuer sous deux formes. Je vais continuer les ateliers de cuisine. Donc, dès que la programmation sera faite, je pourrai la proposer. Et puis surtout, des endroits où je vais plutôt sous une forme de table d'hôte. En fait, l'idée, c'est vraiment, en revenant de mes voyages, c'est de proposer la cuisine que j'aurais expérimentée avec ma petite marque de fabrique. C'est ce que j'avais commencé à travers les brunchs du monde. Une fois par mois, on avait une thématique d'un pays. Et l'idée, c'est du coup de vérifier si je ne me suis pas trompée dans ces thématiques et si j'ai bien respecté les traditions des différents pays.
2: C'est sympathique.
3: J'ai une question juste. Est-ce que plus tard, quand vous aurez potentiellement fini votre voyage, est-ce que vous penserez à revenir vers Mama Trotteur?
1: Alors, Mama Trotteur, en fait, c'est un nom. C'est-à-dire que je garde le nom Mama Trotteur continue. Et du coup, vous pourrez me suivre. Puisqu'en fait, Mama Trotteur, c'est un petit peu moi. Il n'y a que le siège du restaurant qui, du coup, va changer de nom et qui s'appellera autrement. Mais moi, je vais continuer.
2: Donc, et ça reste un restaurant. Ça va être repris.
1: Ça va devenir un restaurant. Alors, il ne sera pas végétarien ni vegan. Je pense qu'il va essayer de travailler au maximum en bio et en local, mais ça ne sera pas la même carte.
2: Oui. Okay. Mais ça reste un restaurant.
1: Ça reste un restaurant.
0: D'accord. C'est le jeune chef, donc Benjamin Perret.
1: C'est ça.
0: Il va reprendre les locaux pour ouvrir la table de Ben mi-novembre. Les crocologues, d'autres questions?
4: Moi, j'ai une petite question. Est-ce que vos enfants ont hérité de vos dons de cuisine?
1: Oui. Ils adorent cuisiner et ils sont tous les trois très, très différents. Il y en a une qui travaille beaucoup tout ce qui est cake, pâtes, et qui, comme elle est en plus agricultrice, du coup, elle fait beaucoup de cake avec tout ce qu'elle peut retrouver. Pour ne pas.
0: Ah ouais, quand vous disiez fournisseurs locaux, voilà. C'est locaux et très proche.
1: C'est ça. On en a un qui est sans gluten et sans lactose pour des raisons médicales. Et du coup, lui, il a développé des talents là-dessus. Et puis l'autre qui adore faire les tagines. Voilà. Ils ont vraiment chacun leur spécialité.
0: Ils ont quand même bien hérité.
1: Ouais.
0: Voilà, et eh ben merci beaucoup Rima. Et pour faire le lien avec notre lycéenne en bac profilin à qui on va laisser la parole à la fin, en tant que chef très attentive, on l'a vu tout au long de cette émission, au choix des produits bruts, bio et au respect de l'équilibre alimentaire, quel regard est-ce que vous portez également sur l'attention qu'on porte aujourd'hui à la nourriture de nos animaux de compagnie?
1: Je pense que ça fait partie de cette attention qu'on a aujourd'hui à considérer l'animal de compagnie comme un être à part entière et pas simplement un compagnon de jeu. Et du coup, le fait qu'il mange bien, c'est aussi important que le fait de l'emmener se promener.
5: Bonsoir à tous. Du coup, moi, je m'appelle Eva Proietti. Je vais vous parler un peu de ma formation. Donc, c'est une formation bac pro canin félin. Donc, ça se fait après la troisième, après le collège. Donc, ça nous permet de devenir éleveur ou éleveuse. Moi, personnellement, c'est pas ce que j'aimerais faire. Donc, là, je suis là pendant une semaine à Vienne pour un stage en clinique vétérinaire pour pouvoir devenir ASV plus tard. Donc assistante vétérinaire. Donc là je vous parlais un peu de l'alimentation chat-chien. Donc souvent on sait que les chats ils sélectionnent un peu leur nourriture. Donc quand ils vont sélectionner leur nourriture, ça va être déjà en premier grâce à leur odorat. Puis après ça va être au niveau de la texture, donc si c'est assez dur, donc par exemple des croquettes, ou un peu plus mou comme de la pâtée. Et à la fin ça sera avec le goût. Souvent on dit que notre chat est difficile parce qu'il ne veut pas manger tel aliment ou quoi que ce soit. Mais ce qu'il faut savoir, c'est que le chat peut être néophile. Donc néophile, c'est qu'il découvre des choses nouvelles et ça peut l'intéresser. Et au contraire, il peut être néophobe, c'est la peur du nouveau. Donc ne pas vouloir goûter de nouveaux aliments ou même découvrir de nouvelles choses, des jouets ou quoi que ce soit. Et au niveau du chien, il y a des chiens aussi qui mangent pas forcément ce qu'on leur donne dans leur gamelle. Donc des fois, c'est pour avoir les autres nourritures que nous avons. Donc si par exemple on est à table et qu'on donne un petit morceau de viande, c'est sûr qu'il va pas manger ses croquettes. Après, ça peut venir aussi du coup que c'est pas qu'il a pas envie de manger, c'est qu'en fait il est peut-être malade, ça peut venir d'un problème de santé, mais ou sinon ça vient aussi de l'odorat, hein, comme les chats, où ils vont d'abord sentir et si ça leur plaît, bah, ils goûteront, mais si ça leur plaît pas, bah, ils mangeront pas. Voilà, merci.
0: Ben, merci beaucoup à toi, et ça, t'as toujours été passionnée et t'as toujours voulu faire ça, ou
5: alors,
0: t'orienter dans ce bac pro en tout cas.
5: Alors, je sais que moi, j'ai jamais eu la chance d'avoir des animaux de compagnie et j'ai toujours voulu en avoir. Donc, ça m'a donné l'opportunité de pouvoir être au contact avec eux. Mais je sais qu'en troisième, je voulais être avec les animaux et vraiment prendre soin d'eux. Donc, je me suis dit autant faire quelque chose qui s'en rapproche. Et au lieu de faire un bac général, j'ai décidé de faire cette formation.
0: Écoute, tu es lycéenne, tu es dans notre studio, je suis obligé de te poser la question, je voulais avoir ton ressenti sur tout ce qui se passe et tout ce qu'on entend sur les lycéens, la colère des lycéens qu'on entend et qu'on exprime aussi à la radio. Je profite d'être face à une lycéenne pour avoir ton avis sur ce qui se passe, sur l'ampleur que ça a pris, et est-ce que tu partages les revendications qui sont exprimées de manière générale, toi qui es en bac pro?
5: Alors moi je sais que dans mon lycée ils ont fait un blocus, mais pas au tout début quand ça a commencé, mais le blocus il a duré une demi-journée, donc c'était vraiment très très peu, et leurs revendications étaient par rapport au téléphone, parce que maintenant on a l'interdiction des téléphones et tout le tralala, mais ils auraient pu rajouter d'autres choses comme par rapport à l'état de l'établissement ou par rapport au chauffage l'hiver où on n'est pas forcément très très chauffé. Après, il y a des revendications qui se valent, d'autres non, mais ça, quand ils l'ont fait, c'était toujours dans le respect, il n'y a pas eu de feu, de quoi que ce soit,
0: quoi.
5: Voilà, exactement, pas de débordement, mais ça a été dans le respect en tout cas.
0: Très bien, et eh ben merci beaucoup. Camille, il nous reste
2: Alors, une seconde, très peu de temps pour nous présenter
0: le calumet de la page.
2: Alors le calumet de la page, c'est un album magnifique que je pense que vous connaissez, qui s'appelle Une cuisine grande comme le monde. C'est un album qui était paru il y a très très longtemps à Rue du Monde et qui présente justement du Chili à l'Australie en passant par le Brésil, la Turquie, le Liban et l'Inde, un beau voyage original et haut en saveur. Donc pour chaque pays, vous avez deux à trois plats traditionnels, simples ou plus inventifs, qui sont largement décrits, de magnifiques illustrations très colorées et plein de petites recettes qu'il est plaisant de tenter. Et vous le trouvez en bibliothèque.
0: Rappelle-nous les références.
2: Donc, il s'appelle Une cuisine grande comme le monde d'Alain Serre. Et l'illustrateur, c'est Zay. Et c'est paru Rue du Monde. Donc, le thème cuisine, vous pouvez le trouver, même, je pense, aussi maintenant d'occasion, parce qu'il n'est plus forcément édité. C'est magnifique. Et puis, comme c'est bientôt les vacances d'automne,
0: voilà,
2: c'est l'occasion de faire des ateliers. Voilà, et vous pouvez voyager pour pas cher et l'empreinte carbone n'est pas si mauvaise.
0: Eh ben merci beaucoup Camille, merci les crocologues et félicitations, au plaisir de vous revoir dans nos studios. Vous étiez super pour cette émission en direct qui, je vous rappelle, est rediffusée demain jeudi à 8h. Merci beaucoup Rima.
1: Merci.
0: Très belle continuation à vous. Quelle est la prochaine destination gourmande sur votre feuille de route?
1: Balaruc.
0: Allez prendre le soleil. Merci beaucoup pour d'être venu dans notre studio, pour vos choix musicaux. On se quitte d'ailleurs avec votre dernier choix musical, Xavier Polycarpe, Dancing in the Ring. On se retrouve la semaine prochaine pour un nouveau numéro du local de l'étape. Et d'ici là, portez-vous bien. Et moi, j'ai le plaisir de vous retrouver demain dans une nouvelle émission, le journal de l'étape, jeudi à 17h.
1: Merci.

0: Bonjour, vous êtes sur Croque Radio. J'ai aujourd'hui une émission un petit peu particulière. Nous sommes chez Brocchetté, que tous les Viennois connaissent bien évidemment, rue Perron. On les remercie de leur accueil. Émission exceptionnelle à invité exceptionnel. Nous allons parler aujourd'hui, je crois que c'est quelque chose qui n'a jamais été traité chez Croque Radio, c'est le para-aviron. Alors pourquoi le para-aviron? J'ai à mes côtés, autour d'un petit café, c'est bien sympa, Franck Oberdoff, qui est ramor et secrétaire de la nouvelle association. On va en parler en détail. Et tout à l'heure, au passage champion du monde, on va détailler un petit peu tout ça. Et puis Frédéric Fay, qui est entraîneur et trésorier de cette nouvelle association qui s'appelle RSP. Alors je crois, bonjour messieurs d'abord.
1: Bonjour.
2: Bonjour.
0: Je crois que RSP, ça signifie rame,

0: solidaire et performance. Je me tourne vers Frédéric pour y répondre.
1: Oui, c'est tout à fait ça. Ça veut vraiment dire ça. Respect, c'est arrivé comme ça, par hasard, un petit peu, où on a décidé du nom RAM solidaire et performance. Et ben voilà, on en est arrivé à ce petit jeu de mots, on va dire, et ça représente bien l'assaut.
0: Alors RAM solidaire et performance, nous allons parler aussi de record, et pas n'importe quel record, puisqu'il s'agit tout simplement d'une série de records en vérité. Là Franck va nous expliquer un peu tout ça. Alors j'ai un athlète exceptionnel en face de moi, multiple recordman du monde, donc d'aviron, j'ai bien dit du monde. Il s'attaque aujourd'hui à un défi on va dire un petit peu fou, hors norme, en région Auvergne-Rhône-Alpes. Et il porte les couleurs, en fait, et les valeurs de l'association. On y reviendra tout à l'heure en seconde partie d'émission. Franck, est-ce que tu peux je pense que ça va être très très long, nous dire un petit peu les records que tu as déjà eus auparavant, et puis un petit peu nous expliquer ta situation.
2: Bon, donc moi, je suis en situation de handicap. Je suis en fauteuil roulant maintenant depuis une douzaine d'années, suite à un accident dans des escaliers où j'ai le dos qui a tapé à plusieurs reprises et donc une compression de la moelle épinière. Donc je suis ce qu'on appelle paraplégique, mais paraplégique touché bas. Donc j'ai une partie de mes abdominaux qui fonctionne encore. Voilà, et donc je suis classifié en catégorie PA. Il y a trois catégories de handicap dans le para-aviron. Donc là, je suis actuellement recordman sur six distances ou temps différents. C'est-à-dire que je suis sur le 1 minute, sur le 100 mètres, sur le 500 mètres, le 1000 mètres, le 2000 mètres et sur l'heure. Voilà, et là, le prochain petit défi, c'est 100 km sur un rameur. Donc on va partir pour une petite durée d'environ 9 heures.
0: Alors je me rends pas du tout compte de ce que ça fait, parce que moi-même je fais pas l'aviron en étant plus en situation normale, mais imaginons un seul instant le niveau sportif qu'il faut déjà pour relever un défi sur une distance pareille. Ça paraît complètement ahurissant. Il faut un entraînement particulier pour y arriver. Et puis, en détaillant effectivement la situation physique que tu as, Franck, ça doit exiger des techniques particulières, j'imagine.
2: Du coup, la façon de ramer, donc on supprime la glisse de la coulisse qu'il y a normalement sur un rameur de salle, comme beaucoup de gens ont pu le faire. Donc c'est une assise qui est fixe avec un dossier, puisque je peux pas me pencher trop en arrière ni en avant, avec des sangles qui me maintiennent le buste et les jambes. Et donc je ne rame que avec les épaules, les bras et une inclinaison d'à peu près 5 degrés de buste. Voilà, donc cette technique très particulière. Au niveau des entraînements, ça nécessite des entraînements très réguliers, mais aussi des entraînements sur de l'endurance, où là on va tester aussi la nutrition et l'hydratation pendant l'effort, puisque pendant les 100 km, je vais bien entendu devoir m'hydrater et manger. Mais donc on va se nourrir principalement comme le font les triathlètes sur un Ironman, c'est-à-dire avec des gels, des boissons avec des électrolytes. Voilà.
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0: Est-ce que cet exploit, hein, on peut bien parler d'exploit, sert aussi à tirer justement des analyses, des conclusions qui peuvent servir à la médecine, par exemple?
1: Alors, pour l'instant, non. Il n'y a pas de questionnement à ce niveau-là. Bon, moi, de plus, je suis diabétique, donc ça permet aussi... de montrer à beaucoup de personnes que, bon, avec un diabète, alors c'est diabète type 1 sous insuline, on peut faire du sport de haut niveau et en même temps que c'est pas une situation de handicap qui doit nous empêcher d'aller vers nos envies et nos projets.
0: Alors moi je reviens au record parce que la liste, je crois même que tu en as oublié, si je dis pas de bêtises. Moi j'en ai juste un sous les yeux que j'avais noté, c'est le record du monde de 50-54 ans sur 2000 mètres. Et je crois, si je dis pas de bêtises, que c'était en 7-24-09. D'après toi, est-ce que ça a déjà été tenté auparavant? Et ben justement, qu'est-ce que tu as mis comme différence avec les autres?
1: Alors ben, au niveau donc de ce record... Dans la catégorie, il y a encore un athlète qui est devant, hein, qui vient de descendre en dessous des 7 minutes, mais qui a, lui, beaucoup plus jeune, puisqu'il est dans la catégorie des 30 ans, c'est un Anglais, qui est le champion paralympique des dernières Olympiades et qui vient d'être champion du monde en bateau cette année. Voilà, donc lui, c'est la référence absolue. Bon, on a un petit peu d'âge, un petit écart d'âge, voilà. Mais donc le niveau est assez relevé. On peut pas se comparer à des personnes valides dans le sens où le sport de haut niveau en valide va beaucoup plus vite que ça. Hein. On a pas tout à fait 2 minutes d'écart avec les meilleurs mondiaux. Voilà, pour moi, hein, je parle de sur 2000 mètres, puisqu'ils sont aux alentours de 5:35. De mémoire. Et donc, oui, il y a une grosse différence. Par contre, j'ai des gens que je connais qui sont en équipe de France ou même rameur monégasque qui a fait les Jeux, qui ont tenté de ramer comme moi. Voilà. Et là, donc, c'est là où ils s'aperçoivent que sans entraînement, malgré leur performance à haut niveau, ils n'arrivent pas à venir chercher les temps.
0: Oui, et puis alors effectivement, il y a une différence d'âge importante. C'est un petit jeune, en fait, l'anglais, hein, on peut le dire. Je vais me tourner vers toi, Franck. Alors, on a parlé de l'association. Elle est assez récente, hein, si j'ai bien compris. Comment elle est née et puis comment vous en êtes venu justement à créer RSP, cette association?
2: Alors, RSP, elle est toute neuve. C'est un bébé puisque elle a un mois. On a créé ça avec Franck, Dom, mon épouse, qui est à l'origine du projet. Dom, ça fait 4 ans qu'elle œuvre pour le para-aviron, entre autres. Depuis 4 ans, elle bataille pour faire accepter ce sujet-là dans les clubs. Donc on a pris pas mal, surtout Dominique, hein, elle a pris pas mal de portes, on va dire, de portes dans la gueule, si on peut dire, parce que les clubs veulent, mais en réalité ne veulent pas, parce que ça a beaucoup de contraintes. Beaucoup veulent ça pour un peu la publicité, pour la reconnaissance, mais pas vraiment pour le para.
0: Voilà. C'est quand tu dis pas vraiment, c'est-à-dire qu'ils sont intellectuellement, bien évidemment, en phase avec tout ce monde-là, qui est peu connu, hein, d'ailleurs, il faut bien le dire, mais ils vont pas au bout, c'est-à-dire qu'ils ont pas un investissement à la hauteur de tes attentes.
2: Oui, tout à fait. Alors, la plupart, c'est ça, c'est que ils imaginent pas l'investissement qu'il faut pour aller au bout de ces projets. Et d'autres, malheureusement, le font pas pour les bonnes raisons. On va dire, c'est plus pour des raisons financières. Tout à fait, c'est que effectivement, ça apporte beaucoup de choses au niveau financier, mais derrière, certaines structures, ne veulent pas aller, on va dire, au bout des choses, c'est-à-dire accueillir les personnes, mais ils veulent bien accueillir l'argent, mais pas les personnes.
0: Alors l'argent, évidemment, ça, c'est toujours un petit peu derrière plein de choses, mais si on peut éclaircir pour les auditeurs justement ce que tu peux demander à ces soi-disant soutiens ou sponsors, je sais pas comment tu les appelles, quels sont les grands objectifs de l'association? En fait, c'est démocratiser le handisport, soutenir des athlètes, mettre en avant peut-être la modification du matériel actuel, ce genre de choses.
2: Alors déjà, c'est pouvoir permettre aux personnes en situation de handicap d'accéder au sport, d'aller au dépassement de soi, parce que nous, c'est vraiment dans notre envie, c'est d'accueillir les personnes et de leur montrer qu'ils peuvent aller plus loin que ce qu'ils pensent. On en a la preuve avec Franck, et vous êtes en situation de handicap, mais voilà, c'est pas fini, on peut faire plein de belles choses. Donc voilà, déjà là, une des premières raisons, c'est ça, et puis effectivement développer le para-aviron, puisque derrière notre association, on est soutenu par la Ligue Auvergne-Rhône-Alpes d'Aviron, par la Fédération d'Aviron, qui eux œuvrent à fond pour pouvoir développer ce sport au niveau national et international. Mais on se rend compte que c'est pas facile quand même.
3: Et alors il y a une partie communication qui est importante, puisque j'imagine que les personnes que vous souhaitez justement transmettre ce message en disant voilà, il y a de l'aviron, alors il y a plein d'autres choses, ça me fait venir à l'esprit, pourquoi pas le ping-pong finalement, en vérité.
1: Alors moi j'ai fait plein de sports sur les 12 dernières années. J'ai fait du handi-basket, donc où j'étais en niveau élite avec le club de Marseille, on avait fait la Coupe d'Europe des clubs. J'ai fait un petit peu de hand et j'avais participé à premier stage de l'équipe de France de hand fauteuil. J'ai fait du triathlon, avec le Alpha Ironman de Vichy, pour ceux qui connaissent un petit peu. L'aviron, c'est venu un petit peu après, juste parce que je ne savais pas qu'il y avait des clubs qui accueillaient et que ça existait en para. Et je connaissais pas du tout les règles, je connaissais pas, voilà, moi j'avais vu ça quand j'étais jeune à la télé, et j'avais trouvé ça très très intéressant, mais j'avais jamais eu l'opportunité de tester. Il y a eu l'occasion, un copain qui m'a dit tiens, viens, on va tester, il y a un club sur Monaco qui fait ça. On a été testé. Voilà, et puis là ça a plu, et depuis
3: Pour vous faire connaître, vous avez besoin d'une visibilité, que ce soit sur les réseaux, chez nous, par exemple à la radio ou sur la presse. Qu'est-ce qui vous aiderait vraiment aujourd'hui pour accélérer justement ces messages, trouver effectivement des soutiens financiers, pouvoir organiser des événements comme celui qui va arriver à Bron chez Decathlon, on va en reparler en détail bien sûr. Qu'est-ce qui vous manque aujourd'hui?
1: Là, ça va être les moyens financiers surtout, puisque là on a besoin de pouvoir acheter du matériel. On a déjà des personnes en situation de handicap qui nous ont contactés, qui veulent essayer, mais on est obligé de faire un roulement pour leur faire essayer le matériel, puisque justement, actuellement, on dispose de deux ergomètres, donc de deux rameurs d'intérieur. Et là, on n'a pas de bateau actuellement. Il nous manque des assises aussi pour mettre sur ces rameurs, puisque l'assise est particulière et adaptée à chaque rameur. Donc actuellement, c'est vrai que chaque fois que quelqu'un veut tester et qu'il a besoin de ce genre d'assise, on est obligé de changer tous les réglages de l'assise. Donc ça demande énormément de temps pour pouvoir permettre au maximum de gens de venir essayer. Et donc c'est là où on a besoin le plus, sachant que un rameur comme ça, ça vaut 1 200 €, qu'un bateau d'aviron est tout équipé et prêt à partir, on est aux alentours de 14 000-15 000 €. Donc, là actuellement, on fait ce genre de manifestation pour déjà mettre en lumière le para-aviron, dire que ça existe, mais aussi essayer d'attirer un petit peu des gens qui peuvent être mécènes, qui peuvent être sponsors, partenaires. Enfin, il y a plein de possibilités, d'autant plus que comme on est une association, on peut faire des reçus de dons. Donc ça permet aux gens de pouvoir défiscaliser, ce qui peut être intéressant pour les personnes. Et justement, essayer de récolter suffisamment d'argent pour avoir du matériel, parce qu'une association qui se crée ne peut pas bénéficier dans un premier temps de subventions pendant 2 ans.
3: Comment ces fabricants de matériel, parce que c'est du matériel un petit peu spécifique, s'intègrent-ils justement? Parce qu'ils ont, j'imagine aussi, alors je sais pas, c'est pas une interpellation que je fais, mais j'imagine qu'ils ont aussi un rôle à jouer dans le soutien qu'ils peuvent amener à cette population, pas forcément que dans l'aviron d'ailleurs, puisque tu parlais de handball tout à l'heure, c'est aussi des engins particuliers, et il y a même des réglages très précis selon le niveau du sportif, donc voilà, tout ça, ça coûte de l'argent. Quelle est leur implication à eux finalement?
1: Alors là, on est en discussion justement avec un fabricant qui éventuellement serait prêt à nous aider en nous accordant des tarifs préférentiels, peut-être même en faisant un petit peu de prêt de matériel sur un certain laps de temps avant qu'on lui rachète, ou faire de la location pour nous permettre de mettre un tout petit peu de budget tous les mois plutôt que d'avoir tout le bateau acheté. Ben voilà, là on est encore en cours de discussion, pour ça que je parle pas de la marque ni rien, mais c'est vrai que ça avance. Après, ce sont des gens qui fabriquent aussi les bateaux pour les personnes valides, donc en fait ils fabriquent les bateaux pour les paras, mais qui restent une petite niche. Donc c'est vrai que nous, on peut leur apporter de la visibilité, justement. Bah, regardez, ce club est avec nos bateaux, c'est ça qui peut permettre. Et après, justement, en ayant un partenariat, on va peut-être pouvoir faire évoluer légèrement le matériel en leur disant, bah tiens, est-ce qu'on peut pas faire ça, est-ce qu'on peut pas faire ça, voilà. Et c'est en échange complète. Après, au niveau matériel sportif, généralement, maintenant, les constructeurs, quel que soit le type de matériel, hein, on parlait du hand, mais c'est pour le basket, c'est pareil, ils font des fauteuils qui sont du sur-mesure, et on sait déjà que ça va nous coûter dans les 10 000 euros quand on va faire du sport de haut niveau. Voilà, le fauteuil est à ce prix-là.

0: Je mets quand même un petit peu en lumière cet exploit que vous allez certainement mener à bien. Et puis on va le dire, peut-être même exploser un nouveau record. Hein. La liste va s'allonger. Ça se fait donc chez Decathlon, à Bron. C'est le samedi 21 novembre. Alors, un effort pareil, ça dure un petit peu de temps. Comment ça se passe? Il y aura des accès permanents. On va pouvoir venir quand on veut. Il y a des horaires imposés. Comment ça se passe?
1: Alors, le Décathlon nous offre l'accès au magasin de 8h à 20h, donc pendant toute la durée d'ouverture du magasin, et l'accès est vraiment libre à tous, puisque tout le monde pourra venir voir Franck pendant son défi, et en même temps participer aussi en faisant des mini-défis, c'est-à-dire tenter de battre les records qu'a établi Franck sur ces 500, 100, 2000 mètres, si les gens veulent voir ce que ça peut donner en tant que valide, mais aussi en tant que dans la même situation, Franck. C'est-à-dire qu'il y aura du matériel de standard et du matériel bien spécifique. Et comme ça, les gens pourront voir la différence entre les deux d'un effort qui peut être produit.
0: Comment avez-vous fait pour... alors, au niveau du magasin de Decathlon, j'imagine que oui, il y aura des passages, il y aura donc des tests de matériel, finalement, aussi, au passage, valides et personnes sur le paraviron. Comment est-ce que vous êtes aidé dans la communication? C'est-à-dire qu'il n'y a peut-être pas des centaines de personnes dans la même situation qui ne savent même pas, d'ailleurs, qu'il y a un événement d'une telle ampleur et qu'il y a du matériel et qu'il y a quelque chose à faire. Et la communication, elle se fait de façon régionale, on va dire Rhône-Alpes, au niveau un peu plus étendu. Est-ce que vous avez de l'aide aussi à ce niveau-là, ou est-ce que vous êtes un peu seul aux manettes?
1: Alors, jusqu'à présent, on était un peu seul aux manettes. Ça commence un petit peu, à se décanter, dans le sens où la Ligue Auvergne-Rhône-Alpes étant un de nos partenaires, parce que on fait partie de la Ligue Auvergne-Rhône-Alpes, et la Fédé, ils sont derrière nous, nous soutiennent au niveau communication. Donc, il y a une partie de la communication qui va être faite, on va dire, via les réseaux de la Ligue et de la Fédération Française d'Aviron. C'est en train de se mettre en place. Mais après, le reste, c'est plus les réseaux sociaux, que de nos connaissances qui transmettent un petit peu tout ça. Parce que c'est pas évident d'arriver à trouver des moyens de communication qui puissent être efficaces, entre guillemets. Donc voilà, aujourd'hui, on est aussi dans cette recherche-là, comment communiquer, on va dire, efficacement pour l'événement, et puis pour le reste aussi, pour se faire connaître, nous, en tant que RSP, puisqu'on a envie que les gens viennent, parce que en règle générale, les personnes en situation de handicap, c'est bien souvent nous qu'allons les chercher. On va à la rencontre des gens, et plus rarement, les gens viennent vers nous, parce que c'est vrai que l'aviron, peu pensent qu'ils peuvent faire de l'aviron, et nous, on est là pour leur dire, si, c'est accessible aussi à vous. Donc voilà.
0: Oui, la difficulté principale, c'est effectivement d'aller chercher peut-être un petit peu ces gens-là pour leur dire, il y a de l'aviron. Il y a toujours un petit peu une hésitation, une crainte, une réticence à aller chercher soi-même, finalement, j'aimerais bien me mettre à tel sport ou à tel autre. Qu'est-ce qui est le plus difficile, d'après vous?
2: Alors, en fait, c'est surtout de trouver les bons interlocuteurs, parce que bien souvent, quand vous êtes en situation de handicap, les gens, par bienveillance, on va dire, vont vous dire « Ah non, mais tel sport, tu peux pas le faire, tel sport, tu peux pas le faire. » Et justement, moi, dans le cadre des sensibilisations auxquelles je participe, on montre que, justement, on peut faire tous les sports en étant en situation de handicap. Alors, bien sûr, tout dépend les pathologies de chacun. Mais pour toute personne, on arrive à trouver un sport qui peut lui convenir. Et le but, c'est d'écouter la personne dans ses désirs. C'est-à-dire qu'il y a des gens qui arrivent à faire de l'escalade en gardant leur fauteuil roulant, tout simplement parce que ça leur permet d'être complètement autonomes. Alors, c'est bien sûr en bloc, c'est en salle, mais ils sont complètement autonomes, ils grimpent, ils passent d'un côté, de l'autre, ils redescendent. Ça, c'est un sport à la base, on se dit non, c'est pas possible. Il y en a qui font du parachutisme. Y en a qui vont aller faire du saut à l'élastique. Voilà, c'est très, très, très, très vaste. Il y a un Américain qui fait ce qu'on appelle de la big rampe, c'est-à-dire qu'il s'élance d'une grande rampe et il fait des sauts périlleux et des vrilles et il retombe sur ses roues. Voilà, donc voilà, il y a la limite, c'est plus la personne qui va se la mettre ou son handicap qui va lui mettre un frein. Mais pour quelqu'un qui ne peut plus bouger, par exemple, que la tête, ouais, il y a des solutions avec la serbacane, avec la boccia. Donc là, c'est vraiment l'environnement et les gens autour qui vont l'aider à franchir le cap. Et puis, bah, surtout, si vous avez des rêves, il faut les réaliser, quoi.
0: Il y a beaucoup de sports, beaucoup plus qu'on ne le pense d'ailleurs, pour le monde du handicap. Est-ce qu'il y a aussi une certaine solidarité? C'est-à-dire, si je prends un exemple rapide pour faire vite, on peut être attiré par le basket, y aller, trouver l'association qui va bien. Donc, mais bah, finalement, moi, ça va pas, le basket, ça me plaît pas, je veux faire de l'aviron. Est-ce qu'il y a une certaine fraternité, j'allais dire, entre les associations, en disant, mais il n'y a pas de problème, je vais vous donner l'adresse, ce genre de choses?
2: Non, alors là, ça c'est beaucoup plus compliqué parce qu'en fait, quand vous avez peu de personnes, quand vous êtes une association, vous voulez en avoir plus. Donc, quand il y a quelqu'un qui vient vers vous et qui vient essayer un sport, chacun essaye de se le garder dans son petit giron et ne va pas forcément l'orienter spécifiquement. C'est pour ça que justement, moi, ma démarche est complètement différente. C'est-à-dire que moi, demain, quelqu'un qui vient me voir et qui me dit « je veux faire du tennis de table », alors que c'est quelque chose que moi, je ne pratique pas, je vais lui dire « écoute, on va essayer de te trouver le club qui va t'accueillir ». Voilà, c'est-à-dire que moi, je vais aller sur le désir de la personne et non sur l'intérêt, c'est qu'il vienne faire de l'aviron chez RSP. Voilà.
0: Alors, à entendre à demi-mot ce que tu dis, ça veut dire que tout le monde ne joue pas ce jeu-là, c'est ça?
2: Oui, tout à fait. Tout le monde ne joue pas ce jeu-là et même des fois, on va vous dire « Ah non, mais c'est le sport, de toute manière, tu ne trouveras aucune association qui va vouloir de toi, c'est pas possible et tout, vaut mieux que tu restes avec nous. »
0: Si on donnait un petit peu des précisions et puis si on donnait un petit peu envie, c'est quoi le message que toi tu souhaites faire passer à travers ce dépassement physique, parce que c'est vraiment du sport de très très haut niveau. Qu'est-ce que tu pourrais donner comme message justement pour donner envie? Alors faire de l'aviron, certes, mais surtout de passer la porte en disant allez, je vais fermer mon bouquin finalement, puis je vais bouger.
2: Alors tout simplement, j'ai eu un exemple il y a pas très longtemps d'une personne qui ne savait pas si l'aviron pourrait lui plaire ou pas et qui sortait de centre de rééducation et je lui ai dit tu peux venir essayer, de toute manière ce que tu vas faire sur le rameur, ça va t'aider en condition physique. Donc même si c'est pas le sport qui t'intéresse, ça va t'aider déjà à récupérer de la condition physique, récupérer du muscle, peut-être même t'aider dans ta vie de tous les jours avec tes transferts et tout ça. Donc déjà fait du sport, bouge, parce que mine de rien, quand on est en situation de handicap, on a encore plus besoin du sport qu'une personne valide qui peut être sédentaire, dans le sens où pour vieillir bien, on a besoin de muscles. Nous, on n'a que le haut du corps pour ceux qui sont donc en fauteuil. Après, une personne amputée, c'est un petit peu différent, mais elle a besoin d'activité, elle a besoin de se renforcer musculairement. Donc, quelle que soit l'activité qu'elle va trouver, ça sera toujours intéressant pour elle et pour son bien-être.
0: Prenez-en de la graine les autres. Comment est-ce qu'on organise ce genre d'événement? Parce que tu parlais tout à l'heure de codification, c'est quand même, il y a des catégories, j'avais noté Adaptive Rowing Classification Rules, enfin, il y a plein de choses quand même relativement bordées. C'est peut-être pas si simple que ça à mettre en place. Alors même si vous, sur cet événement, tous deux, vous avez pu trouver un magasin qui vous accueille et ce que l'on vient de décrire, c'est quelque chose qui est un petit peu de longue haleine ou pas l'impression que ça soit si simple?
1: Ah, c'est un chemin, on va dire, bordé d'embûches quand même, parce que alors le projet, alors pour les 100 km, hein, le projet, il date de mai 2021. 6, hein, où Franck nous appelle en disant je vais faire j'ai un projet, voilà, je veux faire les 100 bornes. J'ai dit oui, c'est tout, c'est surpris de les faire, hein, c'est toi le fou furieux, mais voilà, j'aime bien. Donc on a dit allez, ok, on se lance dans l'aventure. Et donc Dom qui est comment qui s'occupe aussi pas mal de ça, dit ben voilà, on va trouver une structure. Au départ, la structure a dit ben oui, c'est un super projet, on accepte, c'est un beau projet. Donc on a tout mis en place. Bon, dans un premier temps, ça se passait bien. Et au mois de juillet, cette structure, en fin de compte, a refusé de délivrer une licence pour le projet à Franck. Donc là, ça a été beaucoup plus compliqué, parce qu'il a fallu qu'on se remette tous en question. Ben, la Ligue était déjà lancée dans le projet, la Fédération française aussi était dans le projet, donc comment on fait ? Ben, gros changement de situation, changement de fusil d'épaule. Dom a dit ben, comment on fait, la Fédé a dit ben, la seule solution, ben, ça fait un moment que vous courez, effectivement, que vous prenez des portes dans le nez, ben, créez votre structure. Donc voilà comment est né ASP. Parce que ben, à force de se prendre des tartes, et cette dernière tarte nous a dit ben, voilà, Dom a dit ben, faut qu'on réagisse. Ok, donc ben, tous les trois on a dit ben, on va avancer. Puis, depuis juillet, ben, on est dans le monde de l'aviron, donc on rame pour pouvoir trouver des solutions. Les solutions arrivent gentiment. On s'aperçoit ben, que le temps fait son travail aussi. Maintenant, ben, on avance sur ben, tous les sujets au fur et à mesure. Voilà comment on en est arrivé à ça. Effectivement, ben, pour tout ce qui est réglementation, ben, on s'appuie sur tout ce qui est les réglementations internationales et nationales pour pouvoir avancer aussi sur ce projet et sur les différents projets, puisque ben, y a tout ça, il y a les 100 bornes, il y a le club, il y a tout.
3: Il y a quand même beaucoup d'humains aussi autour de ça, parce qu'on parle quand même communication, on parle argent, on parle sponsor, on parle difficulté, on parle exploit aussi, il ne faut surtout pas l'oublier. Mais il y a quand même beaucoup d'humains, c'est-à-dire qu'il y a d'abord les sportifs qui se retrouvent certainement dans des salles ou dans des lieux un petit peu comme l'association, finalement, qui est là pour les accueillir, les orienter. Cet humain, il a dans la balance un poids important. Est-ce qu'il y a vraiment aussi un relais à faire auprès de ces gens-là?
2: Ben en effet, moi, je suis parti sur ce projet-là, mais parce que comme ils étaient investis dans un club sur une section para, je leur ai dit, en discutant avec Frédéric, et puis il me dit, ouais, mais t'as envie de faire quoi là actuellement? Je dis, j'ai un petit projet, mais je sais pas quand est-ce que je le ferai et tout. Mais comme je suis très porté sur la promotion du handisport et du para-aviron, j'ai dit, voilà, en fait, j'ai envie de faire un 100 km un jour, mais il faudrait que ça soit intéressant pour que ça permette la promotion du handisport. Et donc, c'est là où ils m'ont dit, tiens, attends, on va demander la structure où on est, et tout ça. Et quand la structure a validé, moi, j'ai dit, allez, banco. Et quand je suis allé les voir au mois de juillet et qu'ils me disent, comme tu es en situation de handicap et que tu es en fauteuil, on ne te donne pas de licence. Je dis, ok, d'accord. Et donc là, je leur ai juste dit, écoute, moi, l'événement pour toi, je ne le fais pas. Je ne vais pas faire la promotion d'une structure qui ne veut pas, entre guillemets, accueillir des personnes en situation de handicap. Parce que lui faire de la publicité, ça serait lui rapporter du monde. Donc ça ne sert à rien. Et donc là, c'est vrai qu'on part, on est parti un petit peu à l'aventure, trouver un lieu pour le faire, et puis dans quel cadre, avec quelle structure. Et puis en discutant, allez, c'est bon, on en a marre, on fait notre structure. Tu veux pas être le secrétaire? Oui, je serai secrétaire. Voilà, puisque c'est l'avantage aussi de connaître un petit peu tout ce milieu-là. Et puis le but à terme, moi, ça va être de venir m'installer dans le coin. Et puis de chercher à mettre en relation avec des IME, des centres de convalescence, de rééducation, pour justement pouvoir après ramener des personnes en situation de handicap vers le sport.
3: Il y a un aspect qu'on a peut-être juste effleuré, c'est l'aspect, partenariat ou mécénat, je ne sais pas trop comment l'appeler, qui marche avec la visibilité, c'est-à-dire qu'il y a un échange à un moment donné, oui, qui va se passer entre... On a un exploit, on a un athlète de haut niveau, on a une association naissante qui porte une parole quand même extrêmement importante. Naturellement, on devrait, quand on a certains moyens, avoir envie de s'associer, en tout cas de donner une image. C'est le cas de Décathlon qui va vous accompagner sur cet événement le 21 à Bron.
0: comment ça se passe? Quels avantages ces entreprises-là peuvent avoir? Est-ce que c'est des collectes? Est-ce que c'est des dons? Est-ce que vous pouvez nous préciser un petit peu ça?
2: Oui, alors, en fait, d'une manière générale, on va dire, il y a la possibilité de défiscaliser, ça, c'est le premier aspect. Mais après, si c'est des entreprises et qu'elles désirent créer ce qu'on appelle les team building pour un regroupement de leurs effectifs, leur faire découvrir l'aviron, ça, on peut leur organiser cet événement-là. S'ils ont besoin de faire de la sensibilisation au handicap auprès de leurs employés, il n'y a pas de problème, on fait la sensibilisation. Voilà, le partenariat ne va pas être juste « bon, bah, c'est bien, vous nous avez donné des sous, nous, on vous signe le reçu, merci bien, au revoir ». On va être sur un échange réel. Et en même temps, il y aura aussi les logos des partenaires sur les véhicules du club, sur les bateaux, sur tout le matériel qu'on va pouvoir après financer grâce à eux. C'est-à-dire que même pour quelqu'un qui se dit « Ah oui, mais moi je vais pouvoir donner que 1 200 euros, par exemple, le prix du rameur », ben, le rameur portera le nom de cette société ou de cette personne, et ça restera le matériel que cette personne a financé. Voilà. Donc ça permet aussi à chacun de pouvoir s'identifier et de dire « Ah tiens, ok, d'accord, moi, ce que j'ai mis là-dedans, ça permet ça ». Voilà. Et c'est justement le but, c'est que chacun retrouve son identité à l'intérieur et pas de dire « Je suis juste au milieu des autres et on va pas me voir ».
0: C'est important, alors ça veut dire aussi que tout le monde peut le faire, c'est pas forcément des très grandes entreprises. On va arriver à la fin de cette émission, c'est passé même super vite. Quel regard vous portez aujourd'hui sur la prise en charge de la visibilité du handicap dans le sport actuel? Mais on l'a quand même un petit peu évoqué. J'aurais envie de dire, allez, on va regarder un petit peu devant, qu'est-ce qui vous semblerait idéal si vous avez une lampe d'Aladin là que vous avez trouvé chez Brocante, il y en a plein hein, d'ailleurs autour de nous. Je vais simplement encore à nouveau les remercier de nous accueillir ici. Brocante, tous les Viennois le connaissent, hein, rue Perron. Qu'est-ce que voilà, vous trouvez Aladin, alors vous avez droit qu'à un vœu. Hein. Ça serait quoi finalement pour vous?
2: Alors, je vais rejoindre Monsieur Jérémyaz, qui est un très grand tennisman handi et qui fait actuellement beaucoup de bruit parce qu'il était partant dans Paris 2024, l'organisation des Jeux. Et en fait, on a eu plein de belles promesses sur vous allez voir, on va communiquer sur le para, on va développer beaucoup la communication à ce niveau-là. Et en fait, on se retrouve que finalement, depuis Paris 2024, j'ai beau allumer ma télé, le para, quel que soit le sport, c'est quand même très très très rare et c'est vraiment exceptionnel de tomber dessus. On a quand même des chaînes comme L'Équipe qui, quand il y a un marathon, diffuse quand même une partie de la course fauteuil qui se déroule avant le marathon. Donc, mais c'est sur les grands événements. Donc il y en a sept dans l'année, donc voilà. Mais après voilà, le para, le handisport et le parent pauvre du sport, et on le met pas suffisamment en lumière, et tant que les médias ne nous aideront pas pour le diffuser plus largement, pour permettre aux gens aussi de voir différents types de sports, parce que on se retrouve souvent à voir du tennis. Alors oui, en effet, il y a eu la diffusion récemment d'un tournoi de tennis, mais qui était organisé en collaboration avec le frère de Michael Jérémyaz et Michael. Donc voilà, ça réduit quand même beaucoup. Et finalement, c'est les personnes en situation de handicap qui vont réussir à faire bouger les choses en essayant de mettre en lumière leur sport. Mais malheureusement, si on n'a pas le soutien des différents médias, ça sera très compliqué pour nous.
0: Donc le vœu finalement c'est ça, c'est messieurs les médias, on en fait un petit peu partie modestement, mais messieurs les médias et les plus importants que nous, on vous attend, on compte sur vous. Alors je rappelle quand même cet exploit que tu vas tenter, c'est 100 km, c'est à Décathlon Bron, c'est le 21, tout le monde est bienvenu, ça sera donc toute la journée, il va y avoir pas mal de sueurs quand même, apparemment. On était avec Franck Oberdoff, rameur et secrétaire de la nouvelle association RSP, et Frédéric Fay, entraîneur et trésorier. À la semaine prochaine. Merci à tous et merci à Brocante à nouveau.

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0: Bonjour et bienvenue à tous au Conseil de classe, l'émission qui note tout, mais surtout n'importe quoi. Aujourd'hui, on va parler d'un sujet qui va vous intéresser moyennement si vous nous écoutez le jeudi midi, mais beaucoup plus si vous êtes à la séance du matin, dimanche 8h. On va parler de cette chose qu'on aime, de plomb ou des justes. Oui, aujourd'hui, on va parler du sommeil. Et pour parler du sommeil en littérature, on est avec Émilie.
1: Bonjour.
0: Du sommeil historique, notre très cher Pierre.
2: Salut.
0: Et le sommeil est aussi présent chez les geeks avec Mira.
3: Bonjour à tous.
0: Alors sans plus attendre, on va revenir aux sources de tout ça avec Pierre et sa chronique histoire.
2: Alors, le problème, pourquoi dormir? Ça c'est une vraie question. Et moi je me suis centré sur ce petit sommeil qu'on a tendance à faire juste après manger. En clair, la sieste. Pourquoi est-ce une tradition méditerranéenne? Ici, pourquoi dormir après manger? En clair, est-ce que sommes-nous réellement des feignants? Le tout est de savoir pourquoi nous ne sommes pas provençaux, sauf nos élèves, sur les coups de 14 heures, qui eux ont tendance à généraliser au retour de la pause méridienne. Au passage, repérer le niveau de langue soutenu dont je fais usage, c'est suffisamment rare pour être noté. Revenons à nos moutons. Parfois utile pour accéder au sommeil, l'élève a une fâcheuse tendance au roupillon en début d'après-midi. Quelles en sont les causes? Multiple, bien évidemment, il a bien mangé à la cantine. Il est parti tôt ce matin pour se rendre au lycée. Il a eu cours de matin 11h et ça l'a épuisé. Il a un peu chaud dans la salle de cours, version été. Ou il skye les meules et ça l'engourdit, version hiver. Il a fait du sport. Ou il a joué les trois quarts de la nuit à LOL. À regarder un jeu de briquettes façon Minecraft jusqu'à point d'heure. À scroller jusqu'à plus soif et tenter de se connecter sur des sites réservés aux adultes, à poster des stories sur Insta, à chaver des vidéos de, comment dire, TikToker ou autre grand cerveau devant l'humanité. Pour résumer, à oublier de pioncer quand c'était la bonne heure, c'est-à-dire le deux tiers de la nuit. Cela justifierait donc l'endormissement progressif dont il fait preuve en début d'après-midi. Et en fait, on a tout faux, mais alors tout faux. La cause n'est pas sociale. Elle est purement biologique. L'ado a besoin de dormir. Comme tout le monde d'ailleurs. Et faute de l'avoir fait dans le temps, a priori le plus opportun qu'on nomme parfois la nuit, il le fait quand mécaniquement son cou ne daigne plus porter sa tête. Donc, son avant-bras commence lentement à servir d'appui pour éviter un contact trop douloureux avec le bureau. Ce qui ne manquerait pas de générer un réveil fort peu agréable au demeurant. Donc l'appui-tête mise en place, la voix lointaine d'un ou d'une enseignante en train de raconter une histoire, une consigne, un exercice, enfin bref, le commun du cours, tout ceci paraît bien lointain à notre ado happé subitement par les bras de Morphée. Face à cela, se pose pour nous la question, qu'est-ce qu'on va faire face à un tel niveau d'inattention? Donc, pour l'enseignant, que dois-je faire quand un de mes élèves s'abandonne fâcheusement au sommeil au lieu de disserter sur la dévaluation de la gourse Coatzacoalcoc de 1927 ou l'élevage du lapin nain en République du Baloutchistan occidental? Eh ben, les solutions ne sont pas extrêmement nombreuses. Dois-je le réveiller avec tous les égards dus à son rang afin de ne pas brusquer son altesse endormie et lui éviter un brutal retour à la réalité susceptible de froisser son égo? Dois-je lui chanter une berceuse dans une langue inconnue afin de le faire réagir? Genre, Bruder Jakob, Schlef Duna. Très bon pour l'apprentissage de l'allemand, moins pour éveiller les élèves. Dois-je conseiller à son camarade situé à ses côtés de lui mettre un bon coup de coude? Dois-je faire chuter violemment, à proximité de son oreille droite ou gauche d'ailleurs, un objet contendant, genre un dictionnaire? Dois-je envisager un grand coup de pied dans la chaise sur lequel le cobaye a posé son séant? En fait, toutes ces réponses sont possibles. Le tout est de déterminer laquelle est la plus appropriée. Bon allez, je vous laisse avec tout ça, je suis en train de passer l'heure de ma sieste. Je vais donc vite manquiller une pause dans la position du tireur couché.
0: Eh bien, on vous souhaite une bonne sieste, Pierre, pour votre pause méridienne, je reprends l'expression. D'ailleurs, en parlant de Morphée, mais peut-être qu'Émilie nous en reparlera, moi j'ai pensé très très longtemps que Morphée était de sexe féminin, alors que pas du tout. Hein. En tout cas, pour accompagner notre Pierre dans sa petite sieste, eh ben, on va lui passer Brigitte, insomnie.

0: C'était Insomnie de Brigitte. Vous êtes toujours sur Croc Radio, au Conseil de classe, l'émission qui note tout et surtout n'importe quoi. Et comme vous l'aurez compris, aujourd'hui, on note le sommeil. Et ce sommeil, il nous parle depuis très longtemps, depuis des temps immémoriaux, notamment chez les Grecs et les Latins. Et je crois qu'Émilie va nous en parler dans le détail. On vous écoute.
1: Aujourd'hui, pour évaluer l'élève sommeil, j'arbore matière de prof de langues anciennes. Oui, parce que casquette, c'est décidément trop anachronique. À Rome, Somnus apparaît comme un jeune homme nu, ailé, tenant à la main un bouquet de pavots, déjà utilisé comme narcotique. Hypnos, c'est son petit nom chez les Grecs, et dans la mythologie grecque, le fils de Nyx, la nuit. Mais il est aussi le frère de Thanatos, parce que le sommeil qui nous prive de nos sens et nous laisse gésir immobile, présente de troublantes ressemblances avec la mort. J'adore comme la mythologie sait nous rassurer. Cela donne à réfléchir sur la nature ambivalente du sommeil, état de transition entre le vivant et le non-vivant. Et pourtant, Hippocrate, que vous connaissez sûrement pour le serment auquel il a donné son nom, au 5e siècle avant notre ère, écrit dans son traité de médecine que le sommeil est l'une des 6 conditions d'une bonne santé. Bon, nos préoccupations actuelles ne sont guère différentes, et j'ai l'air d'enfoncer des portes ouvertes. Mais chez les Grecs, le sommeil a une dimension curative magique. À Épidaure, on vient d'ailleurs dormir dans le temple d'Asclépios, dieu de la médecine, pour guérir. On appelle ce rituel l'incubation, du verbe latin incumbo, se coucher sur, dedans. J'avoue que l'idée m'a parfois traversée de renouveler ce rituel à l'infirmerie du lycée, dans une démarche d'archéologie expérimentale, ça va de soi. Mais passons. Dans la famille d'Hypnos, je vous ai parlé de la mère et du frère, mais ses enfants sont autrement plus intéressants. Avez-vous une idée de qui ils sont ?
2: Aucune idée, moi je suis très mauvais là-dedans.
0: Je dirais Morphée.
1: Ah, pas mal. En fait, ils sont beaucoup plus nombreux que ça. En fait, ils sont au nombre de 1000. Je ne vais pas vous parler de tous, évidemment. On les appelle Oneiroi, les songes. Oui, comme l'adjectif onirique. D'accord, ça vient de là. Parmi eux, Phobétor, lui il a clairement un nom de super méchant. C'est celui qui vous épouvante, qui vous donne des cauchemars. Phantasos produit des images fantastiques et apparaît sous la forme d'objets ou d'éléments, de l'eau, du feu, etc. Et bon, il a déjà vendu la mèche, hein. Vous êtes déjà tous tombés dans les bras du troisième, c'était évidemment Morphée. Alors Morphée, il est intéressant parce qu'il peut prendre n'importe quelle forme humaine et vous visiter en songe. Et ces songes, dont Morphée et l'incarnation, ont un statut particulier parce que les dieux profitent du sommeil des hommes pour les avertir de dangers ou les rassurer, en général sous une forme d'emprunt. Athéna, c'est la championne de ces visites nocturnes. Elle prend l'apparence de la sœur de Pénélope pour rassurer cette dernière sur le sort de Télémaque. La déesse aux yeux perses revêt aussi les traits d'une suivante de Nausicaa pour lui enjoindre en songe d'aller laver son linge. Alors, ça vous paraît peut-être un peu curieux. Mais le but, c'est de provoquer la rencontre avec Ulysse. Et chose amusante, à chaque fois, la divinité rappelle au dormeur qu'il est endormi. Ça ressemble un peu aux expériences de rêve lucide, tout ça. Enfin, et c'est important pour les intéresser parce que le plus difficile, c'est de distinguer les rêves signifiants des rêves trompeurs. Alors, Homère fait dire à Pénélope, dans l'Odyssée, « Les songes vacillants nous viennent de deux portes, l'une est fermée de cornes, l'autre d'ivoire. » Pour faire simple, les songes qui sortent par la porte d'ivoire sont trompeurs, tandis que ceux qui sortent par la porte de cornes sont dignes de confiance. Ils ont même parfois une portée divinatoire, prémonitoire. Dans l'Iliade, Hécube enceinte rêve qu'elle donne le jour à une torche enflammée qui détruit Troie. Lorsque l'enfant naît, il est confié à un esclave pour être exposé sur le mont Ida. Alors, je sais, c'est un petit peu expéditif. Mais bon, en définitive, ça ne servira pas à grand-chose puisque Paris, c'est le nom de l'enfant, causera la perte de Troie qui partira en fumée, d'où la torche. Ces prémonitions touchent même les personnages historiques. Alors, Hérodote, dans ses histoires, rapporte qu'Atossa, la mère de Xerxès, le grand roi des Perses, rêve que son fils tombe de son char. Ce songe, évidemment, est un présage de la chute de l'Empire et contribue à la construction de la légende. Alors, pour résumer, on voit bien que l'élève sommeil sait se montrer indispensable au bon fonctionnement de la classe. On peut seulement déplorer le manque de fiabilité de ses propos.
2: Merci beaucoup, Émilie. La fiabilité de ses propos, ouais, effectivement. Moi, j'en connais un qui a toujours des propos fiables, puisque c'est du droit, hein, donc on va écouter tout de suite Béranger pour une chronique juridique.
0: Alors bonjour à toutes et à tous, je vais être honnête avec vous, je suis épuisé. Ma fille a tout juste un an, enfin non. En parents, on dit 12 mois, 87 poussées dentaires et 500 micro-réveils, c'est comme ça qu'on compte l'âge. Et je suis actuellement en mode parent zombie premium. Alors, dans un moment de lucidité, vers 5h40 du matin, entre deux biberons et trois berceuses, je me suis demandé, et le droit du travail, y dit quoi sur le sommeil ? Eh bien, pas grand-chose. Parce que le code du travail ne protège pas le sommeil, il protège le repos. Nuance subtile, mais fondamentale. Concrètement, on a le droit à quoi en termes de repos ? On a 11 heures de repos consécutives entre deux journées de travail et 35 heures de repos total dans la semaine, dont 24 heures d'affilée. Je vous laisse, derrière votre poste, vérifier si votre employeur respecte le droit du travail. Mais en tout cas, si votre bébé qui se réveille toutes les deux heures en hurlant dans une langue inconnue vous empêche de dormir, que dit le droit du travail ? Eh ben, il vous souhaite bon courage et il peut rien faire. Sauf que le manque de sommeil, c'est pas juste un problème de parents sous caféine, c'est aussi un vrai risque professionnel. Un salarié fatigué, c'est un salarié moins vigilant, plus exposé aux erreurs, et donc dangereux pour lui et les autres. Or, notre employeur, d'après l'article 4121-1 du Code du Travail, j'adore citer des articles, a une obligation de sécurité. Les textes parlent même d'une faute inexcusable pour qualifier de ne pas la remplir. Il doit donc prévenir tous les risques, même ceux liés à la fatigue. Et donc la sieste au boulot alors, que visiblement certains pratiquent dans ce studio. Eh ben légalement, rien ne l'interdit, mais rien n'autorise non plus. Donc si vous piquez du nez sur votre clavier ou dans la salle des profs, vous êtes dans une sorte de flou juridique. Et dans beaucoup d'entreprises françaises, la sieste est encore socialement suspecte. Mais attention, petite anecdote from la chambre sociale de la cour d'appel de Paris 2014. On a une salariée du secteur médico-social qui a été licenciée pour s'être endormie sur son lieu de travail. L'employeur a crié à la faute grave et, petite touche d'originalité, l'a licenciée pour abandon de poste, pensant que si elle dormait, elle n'était pas vraiment là. Mais la justice, elle, a dit non. La fille avait des troubles du sommeil, une charge de travail excessive et l'employeur n'avait rien fait pour l'aider. Résultat des courses, le licenciement a été considéré sans cause réelle et sérieuse, donc annulé. Et en plus de ça, l'employeur n'avait pas respecté son obligation de sécurité. Résultat des courses, passage à la classe. Moralité, pour parfois dormir au boulot, c'est pas une faute, c'est un signal d'alarme. Alors entre nous, ce qu'il faudrait, c'est une vraie réforme. Donc militez avec moi pour un congé de récupération de sommeil infantile, après toute naissance, je vois les parents qui sourient quand je dis ça, une CAF qui sponsorise la sieste parentale et une prime, t'as pas dormi mais t'es venu quand même, qu'on devrait donner aux jeunes parents et les lendemains d'afterwork aussi. Utopique peut-être, mais vous savez quoi, j'ai des cernes et un espoir. En tout cas, je voudrais avertir l'élève sommeil parce que ça fait beaucoup trop longtemps que je l'ai pas vu.
2: Merci beaucoup Béranger. Et bah tu sais quoi, moi je pense qu'une petite sieste ça te ferait du bien. Je te propose une sieste disco avec Polo & Pan, Disco Nap.

0: J'espère que cette petite sieste disco vous a fait du bien. On est toujours au Conseil de classe, l'émission qui note tout, mais surtout n'importe quoi sur Croc Radio. Aujourd'hui, on fait passer au conseil le sommeil. Et le sommeil a une importance et une absence des fois dans la culture geek assez important. Donc on va écouter Mira pour nous en parler.
1: Mais oui, bonjour à tous, ou presque à tous. J'espère que vous allez bien. Aujourd'hui, on parle sommeil et informatique. Un sujet complexe et sérieux que j'aborde régulièrement avec mes étudiants. Et oui, car comme moi avant eux, à 17 piges, ils n'ont pas encore accepté qu'il va falloir faire des choix, qu'on ne peut pas mener de front des études, un job étudiant, une vie sociale chargée et des ambitions de pro-gamer sur League of Legends ou Valorant. Ce rythme de vie les amène parfois à jouer une bonne partie de la nuit, au point de fermer les yeux seulement 2 ou 3 heures, de descendre une canette de Red Bull ou de Monster en guise de petit-déj sur le chemin du lycée pour y attaquer une nouvelle journée de cours. Et personne n'illustre mieux, à mes yeux, qu'un étudiant en informatique, le fameux « choisir, c'est renoncer » d'André Gide. Et pourtant, ce non-choix en est un en réalité. Un choix par défaut, un choix délétère aussi, le choix de sacrifier son sommeil et sa santé plutôt que de prioriser et organiser ses loisirs. Alors, je vous entends déjà me dire « Mais Mira, t'es un geek, tu ne devrais pas plutôt défendre les jeunes qui jouent aux jeux vidéo ?» Et oui, je comprends ton trouble, jeunes et moins jeunes auditeurs. Je suis un geek. J'adore les jeux vidéo et les loisirs numériques en général. Mais je n'en reste pas moins un adulte responsable, un prof aussi et surtout un papa. Comprenez-moi bien, je ne reproche rien à ces loisirs, ni même à ces jeunes gens. Bien au contraire, je pense même que c'est une saine chose que d'avoir des loisirs. Mais si ces derniers mangent votre santé, cela devient un problème. C'est d'autant plus vrai avec les loisirs sur écran. Ainsi, l'Institut National du Sommeil et de la Vigilance nous alerte régulièrement sur la problématique des lumières bleues de nos écrans. Ces derniers surexcitent les récepteurs de la rétine, trompant nos cerveaux et nos horloges biologiques. C'est ce qu'on appelle le signal de jour, qui retarde voire annule la sensation de fatigue. Ce même institut recommande un couvre-feu digital avant de dormir. L'objectif étant de se couper de toute source de lumière bleue, bien entendu, mais plus généralement du monde extérieur, des actualités anxiogènes, des communications instantanées. Vraiment préserver un espace calme et propice au sommeil. Vous pouvez écouter de la musique ou lire un roman, par exemple. En revanche, s'il vous plaît, je vous déconseille ceux de Marlène Schiappa ou de Bruno Le Maire. Non, vraiment, l'objectif est de vous préparer au sommeil, pas de remettre toute l'humanité en question en pensant à tous ces pauvres arbres abattus pour satisfaire l'ego de politiciens sans talent. Mais revenons à l'informatique et intéressons-nous plus spécialement à nos amis programmeurs. J'ai une étude de l'université de Mysore, en Inde, publiée dans le très sérieux journal Research in Quality of Life. Les noms anglais, je vous l'ai déjà dit, c'est vraiment de la triche. Tout de suite, ça en impose. Donc je disais, une étude qui nous apprend que 56% des développeurs souffrent d'insomnie contre seulement 23% pour la population générale. Ça fait tout de même une grosse différence. Pour rappel, les conséquences de l'insomnie, c'est bien entendu la fatigue, mais aussi l'irritabilité, les difficultés de mémorisation, la baisse de la productivité, des difficultés de mémorisation, des difficultés relationnelles, des difficultés de mémorisation, la dépression et des hausses de maladies cardiovasculaires. Cette étude conclut en expliquant que les programmeurs sont donc un groupe à risque et préconise que les employeurs et les autorités de santé au travail prennent sérieusement ce problème en main et organisent des contrôles adaptés à cette population. Aux États-Unis, une autre étude, cette fois-ci réalisée par l'université de Harvard en collaboration avec la NASA, estime que le manque de productivité lié à la fatigue au travail engendrerait un manque à gagner de 63 millions de dollars par an. Rien que ça. Cette étude tente de réhabiliter une pratique mal vue en Occident, alors qu'elle est parfaitement acceptée et même encouragée dans les pays asiatiques. Vous avez une petite idée de quelle pratique il s'agit, mes chers camarades ?
0: Pour citer Donjons et Dragons, je dirais « a long rest
1: ». Oui, sieste, vous en avez parlé tout à l'heure, effectivement, c'est la sieste. Cette dernière est même carrément sanctuarisée dans la constitution chinoise. Voilà, la constitution chinoise impose la sieste, en tout cas autorise la sieste, je trouve ça fou. Alors, certaines entreprises commencent à l'encourager. Béranger, tu le disais tout à l'heure, moi je pense notamment à Google, qui met à disposition des espaces dédiés aux siestes dans ses bureaux, en expliquant que plus de siestes, c'est moins de stress, plus de concentration et de vigilance, exactement ce que tu disais, pour ses employés, et donc moins d'accidents du travail, c'est logique. Reste que chez nous, la post-sieste reste très mal vu. Peut-être même la cause de tensions et de harcèlement en entreprise entre siesteurs et non-siesteurs. Pour notre élève sommeil en informatique, comme vous pouvez le constater, ce n'est pas vraiment ça. Mais je prends acte de ses efforts pour renouer avec ce territoire perdu de la République du Dodo, à coup d'applications de suivi du sommeil, voire même de jeux nocturnes comme Pokémon Sleep, auquel on joue passivement par notre sommeil. Me demandez pas comment ça marche, j'en ai aucune idée, j'ai pas essayé. Parce que moi, je reste dubitatif et sceptique sur le fait que le repos des geeks soit amélioré par l'ajout de numérique dans la chambre à coucher.
0: Bon, alors tout le monde installe Pokémon Sleep après cette chronique, juste pour savoir. Il y a un besoin d'expérimentation.
1: Oui,
0: et puis c'est paradoxal, hein, puisqu'en plus, dans la culture geek, il y a un rapport au sommeil réparateur. Je pense à la, oui, justement oui. Le repos dans la taverne, dans Donjons et Dragons, Final Fantasy et autres, mais cordonnier, plus mal chaussé, tout ça, quoi. Enfin, en même temps, je l'ai peut-être déjà dit, mais problème de mémorisation, c'est ça.
1: C'est
0: hein,
1: ça, tout à fait.
0: En tout cas, pour prendre un petit moment et voir tout ce qu'on peut faire pendant la nuit avec Pokémon Sleep, eh ben, on va faire plaisir à Milly, puisqu'on va écouter Dionysos, Dreamoscope.

0: c'était Dionysos. Vous êtes toujours au Conseil de classe, l'émission qui note tout, mais surtout n'importe quoi sur Croc Radio. On fait le Conseil de classe du sommeil aujourd'hui. Petit instant recommandation. Est-ce que mes chers chroniqueurs ont une œuvre à recommander, soit pour parler de sommeil, soit pour s'endormir?
1: Pour s'endormir, bien sûr, à la recherche du temps perdu.
2: Eh bien, moi, je pensais plutôt au meilleur des mondes d'Aldous Huxley. Alors, c'est pas propre à vous faire dormir, hein, plutôt à vous faire des cauchemars, puisque c'est une belle dystopie quand même. Mais parce que les enfants, ils sont éduqués à travers le sommeil. Donc, le sommeil est vraiment rentabilisé autant qu'il est possible.
0: Ok. Ouais, moi tout de suite je pense à Matrix, hein, parce que voilà, des gens qui dorment, qui sont exploités pendant leur sommeil en tant que batterie, bah, je sais pas si je les envie ou si j'ai peur.
3: On ne répondra pas à cette question. Je pensais que tu me dirais les livres de Marlène Schiappa, je suis un petit peu déçu. En tout cas, c'était...
0: Trop émoustillant.
3: C'était un bon bilan pour cet élève sommeil qui s'en sort quand même plutôt bien, mieux que beaucoup d'autres. On va donc vous dire merci et à la semaine prochaine, on parlera de tatouage. C'était le Conseil de classe, l'émission qui note tout et surtout n'importe quoi, toujours sur Croc Radio.

Bonsoir à toutes, bonsoir à tous. C'est donc La Souterraine qui commence un petit peu en retard pour cette deuxième émission de l'année, de la saison. On va écouter bien sûr plein de bonnes nouveautés françaises, francophones ou chantées en français. D'ailleurs, ça vient d'un peu partout. On va commencer notamment avec trois titres d'une compilation Born Bad Records, sortie ces jours-ci et téléchargeable sur leur Bandcamp. Vous pouvez aller regarder ça de près. Et en fait, le principe de cette compilation, c'est que ce sont des artistes de Born Bad Records, label de Romainville à Paris, qui reprennent d'autres artistes de Born Bad. Donc on se retrouve avec, c'est un peu la Ligue des Champions de la chanson française ou de la, enfin, de la chanson du rock en français parfois. Bien sûr, ce que je vous ai choisi, ça va être tout en français. Et on va entendre, on va commencer cette émission avec un morceau que je pense de saison, puisqu'il s'agit d'une reprise d'un morceau de Cobra, morceau mythique de Cobra, morceau punk des lieux associatifs pour les jeunes, repris ici par Zombie Zombie.

Voilà, toujours extrait de cette compilation. Born Bad, des artistes Born Bad reprennent des artistes Born Bad. Et là, à l'instant, vous venez d'entendre Julien Gasque reprenant Mèche de Chocolat, groupe montréalais, fabuleux groupe montréalais dont un album était sorti chez Born Bad il y a maintenant longtemps. Et ça donne un très beau morceau, on reconnaît bien la vibe Julien Gasque, mais avec les paroles et l'attitude de Chocolat, donc c'est vraiment chouette. Et juste avant qu'il reprenait Julien Gasque, c'était d'autres Parisiens fabuleux et qu'on entend trop rarement chanter en français. Je veux parler de Dorian Pimpernel, qui se font rares, mais qui sont revenus en sortant un album cette année d'ailleurs. Toujours aussi beau, mais malheureusement pas chanté en français, c'est pour ça qu'on les entend peu par ici dans cette émission. Mais je vous les conseille vivement, Dorian Pimpernel, reprenez Nos deux cœurs sont en toi de Julien Gasque. On va rester un peu dans ce monde-là, des gens proches de Gasque et de ces ambiances-là, avec un EP qui sortira sur un super label qui s'appelle Liaison. Et c'est un EP qui préfigure un album intitulé I Love Illus. Plutôt le EP s'appelle I Love Illus. Et en fait, c'est l'idée est née chez Emma Mario Astrobal. Ce projet est né chez lui avec la volonté de célébrer les 80 ans de Bernard Illus. Compositeur et musicien des années 70. Et là, il a réuni une palanquée d'artistes français francophones qu'il aime beaucoup, qui sont proches de lui, qui sont allés enregistrer dans son labo, dans son studio dans le sud de la France, appelé La Bergerie. Il y a d'ailleurs un super reportage sur ce studio dans les Inrocks l'année dernière. Et voilà, je vous propose d'écouter sur ce premier EP de 5 titres une version de L'Espoir de Bernard Illus par Biche. Vous allez voir, ça tue.

La clé des champs, c'est le morceau nouveau single de Diana Vaughan, dont l'album Les Bêtes sortira bientôt chez Vicious Circle Records, label de Bordeaux. Et c'est un bel album que cet album de Diana Vaughan, et je vous conseille vivement de l'écouter et l'acheter quand il sortira. Et puis juste avant, c'était un nouvel extrait de l'album de Gaëtan Nonchalant qui sort vendredi soir. Il s'appelle Le Jazz, vous le savez, ça sort chez Objet Disque. Et le morceau que vous avez entendu ce soir, c'est Proche des gens, un très beau morceau que j'aime beaucoup de Gaëtan Nonchalant. Une petite exclue puisque l'album n'est encore pas sorti. Derrière moi, vous entendez Gaspard Klaus avec le morceau qu'on a écouté, entendu en fin d'émission la semaine dernière. Et je vais le laisser un petit peu en fond sonore pour qu'on en profite avant d'écouter Omerta avec le morceau Paranea de l'album Âme Bleue qui est sorti tout récemment chez Carton Records, Standard Infi et Zamzam Records. C'est une coproduction pour ces trois labels avec un nouvel album d'Omerta. Vous connaissez sans doute ce groupe que je vous ai déjà passé ici. Là aussi une sorte de super groupe puisqu'on retrouve Jérémy Sauvage de France, Romain Hervaux et Jonathan Grandcolo de la Société Étrange, Romain de Ferron de Balladur, Pierre Bugeaud de Tanzpiners. Voilà, vraiment que du beau monde et vraiment c'est un album qui vaut vraiment vraiment le coup. Je vous passe Paranea ce soir, mais on en entendra d'autres morceaux dans cette émission, bien évidemment. C'est donc Omerta.

je tenais absolument à vous jouer un deuxième morceau de ce EP de PIP en live au Studio Cheval. Ça a été enregistré au mois de juin. C'est fabuleux, cette nouvelle version A4 de PIP, puisqu'un violon s'est ajouté aux autres instruments et à la voix. Et vraiment, cette version de Batois Soleil est assez fabuleuse. Et vraiment, je vous conseille là aussi d'aller écouter et acheter ce EP. Ça vaut largement le coup. Vraiment, vraiment, vraiment un très grand conseil que je vous fais là maintenant. Et puis juste avant PIP, un autre disque et groupe dont on a joué un morceau ici il y a 15 jours. Dans la première émission, c'était Fourche avec le morceau Trévarne. Là aussi, je vous conseille de vous jeter sur cet album autoproduit, mais qui sort aussi chez Araki Records. Ça se trouve assez facilement sur Bandcamp. Fourche, c'est donc ce groupe brestois. Qui a enregistré cet album qui porte le même nom, et c'était vraiment très beau. Et à propos d'Omerta, j'ai cité tous les gars et j'ai oublié de citer la chanteuse qui est quand même hyper présente dans ce groupe, donc respect à Florence Giroux pour ce très beau morceau Paranoia, extrait de l'album Âme Bleue d'Omerta. On va continuer avec une reprise d'un morceau de Lassa de Sela par le groupe montréalais BB Club. C'est un enregistrement qu'ils ont fait en live à l'occasion d'une soirée de gala en hommage à Lassa de Sela. Lassa est le morceau qu'on va entendre, qui est très beau, une très belle version de ce morceau de Lassa, J'arrive à la ville.

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Il a eu sa revanche sur les sports collectifs, c'est extrait de l'album Changer de paradis, tout simplement, d'Institut. Cet album sort vendredi soir, le 9 octobre, lui aussi, chez Rouge Déclic, le label. Et là aussi, c'est toujours aussi chouette, à la fois presque post-situationniste dans ses paroles et musicalement très à la fois simple et recherché. C'est vraiment ce que j'aime chez Institut depuis le départ. Depuis toujours. Et dans Institut, d'ailleurs, on retrouve Emma Mario, dont je vous parlais en début d'émission. Juste avant Institut, c'était Bruit Noir avec un nouveau titre intitulé Kaddish, qui annonce et préfigure un nouvel album pour le début de l'année 2027, un album qui s'intitulera Non Rien, de Bruit Noir, donc duo formé par Mitch Pires et Pascal Boisiz, qui écrit les textes et qui chante, et Mitch qui s'occupe de la batterie et des musiques en général, et qui se retrouve en couverture de ce nouveau single Kaddish, donc là aussi forcément fort recommandable et largement écoutable. Avec des paroles, voilà, Boisiz aime pas être chanteur engagé, mais ici, il le fait. Continuons avec un nouvel album pour Télédétente, groupe de l'Est, de la grande triple alliance de l'Est, si je ne m'abuse, Messin ou pas loin. Ça s'appelle, le morceau qu'on va jouer ce soir, c'est 3 grammes, pas moins, et l'album s'appelle Foxtrot. Vous allez vite comprendre avec ce morceau-là. Télédétente 666.

Vous aurez reconnu Colombet avec le morceau Ferme les yeux, nouveau single extrait de cet album Les yeux fermés, qui sortira dans l'automne chez Gelo Danti Records. Là aussi fort recommandable, un peu plus speed que certaines fois Colombet pour ce morceau-là, mais ça tombait très bien, ça collait très bien avec Nuit Blanche, ce nouveau groupe de punk dont un album intitulé Hélas sort sur le label londonien La Vida es un Mus. Le morceau que vous avez entendu ce soir, très speed lui aussi, c'était Encaisse et Laisse passer. Derrière Nuit Blanche, il y a des membres de Oi Boys, big up à Mathieu Pellerin qui est sur tous les fronts, des membres de Rix, des membres de La Femme, enfin voilà, c'est visiblement là aussi un groupe formé d'un peu partout, mais qui se présente très très bien pour les quelques titres qui sont désormais entendables sur Bandcamp. À noter qu'ils seront en release party à Paris le 3 novembre et puis un peu partout en tournée, si j'ai bien compris, en France. On va changer d'ambiance, mais j'aimerais vous passer une belle séquence ici qui va commencer avec l'ami Maud Octaline, qui a sorti un morceau supplémentaire de son album sorti au printemps, dont j'ai perdu le titre là tout de suite, que je vous redonnerai tout à l'heure. Et on va écouter le morceau Bercé par un banc de poissons, très joli morceau de Maud Octaline comme toujours.

premier single extrait du EP Les Flammes de Lola Sauvageau, jeune chanteuse avraise, et puis résolument shoegaze et grunge pour ce morceau. Et puis juste avant, c'était un duo originaire d'Angers, Oda, avec quelques morceaux en français, dont ce single sorti aussi récemment, L'Horizon, que j'ai trouvé très beau et que je voulais vous jouer ce soir. C'est quasiment la fin de cette émission. On va écouter quelques titres encore avec un extrait d'un EP de Mélissa Weckhardt et notamment ce single L'amour se construit. Mélissa Weckhardt, donc.

0: Voilà, c'était donc Melissa Weckhardt, dont l'album Contact sort le 23 octobre chez Midnight Special Records. Il est temps de vous remercier, de vous dire à dans un mois, puisque je ne serai pas là dans 15 jours pour une émission en direct, je serai à l'étranger. On remercie Arnaud Piau pour la réalisation de l'émission de ce soir, et on se quitte avec un morceau de l'album Silence de Lucie Antunes, qui est sorti avant l'été, mais que je vous conseille d'aller voir là où elle joue, près de chez vous. Et elle joue notamment la semaine prochaine à la MAC de Créteil. Allez-y. Merci à tous et à dans un mois.
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1: 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Adoratrices et adorateurs du trotteur indé, bienvenue sur les ondes ou le stream de votre radio fétiche et prosternez-vous à l'écoute de Propagande musicale. Aujourd'hui, deuxième épisode de la saison 9. Cette programmation est en mode internationaliste car je vous ai concocté des nouveautés aux sonorités torrides. L'escapade musicale et planétaire se compose aujourd'hui de révolutions sensorielles hallucinées, d'héritages hongrois réinventés et d'enregistrements pirates légendaires. Sous vos hurlements d'approbation, on commence avec Sourdure, Elisa Langlois, premier single Le Pebre, tiré d'Outre-Dore, sorti le 25 septembre sur Pangans et Muraille Musique. L'Occitan Sourdure rencontre l'électro-minimalisme, mêlant tradition du Massif Central et influence orientale. Ernest Berger, alias Sourdure, bricole des ponts inattendus pour un genre, la Nova Canzone Occitane, avec des textes intimes et politiques.

0: Vous êtes toujours à l'écoute de Propagande Musicale avec Abbas et Bulgarian Dances, extrait de Nefeljek, sortira le 6 novembre prochain. Le producteur et claviériste hongrois poursuit sa quête de groove cosmique mêlant jazz, musique ouest-africaine, brésilienne, hip-hop et électronique. Nefeljek, ne m'oublie pas, est un titre à double sens, la fleur préférée de sa mère, mais aussi un impératif de mémoire entre deuil et renouveau. Il tisse des collaborations avec la scène folk hongroise et l'impro jazz européenne. À suivre dans l'émission qui a aboli les frontières avec le génie libanais Ziad Rabani et son album Anna Mouchkafer, réédité et remasterisé pour un vinyle le 9 octobre par We Want Sons et Modular. Un classique enregistré en 1985 en pleine guerre civile libanaise dans le studio Bypass de Beyrouth. Ziad Rabani y fusionne musique arabe, jazz funk et bossa nova, créant un son intemporel et culte, jusqu'alors disponible uniquement en cassette. Écoutons Chouada Mabada.
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Propagande musicale, émission pour les déracinés avec Gaspard Claus. Et un extrait de Cells, un album lumineux, presque guérisseur, sorti chez Infine très prochainement. Après Tinkade, une plage secrète, Gaspard Claus nous emmène cette fois dans un voyage intérieur et cosmique avec Cells. Fidèle à son violoncelle, il le multiplie, le transforme, jouant la vie cellule par cellule. Allez le voir sur scène, soutenez les artistes de manière générale. À suivre maintenant un duo saxophoniste-batteur, Patrick Chiorici et Jason Nazari, qui sortent un disque Here I Am No I, le 18 septembre sur We Jazz Records. C'est un hommage poignant à Jamie Branch, disparu trop tôt, un album né de l'urgence et de l'émotion, enregistré en une seule session, comme un exutoire. Écoutons un titre énigmatique, Love Song of the Square Roots of Negative One, symbolise peut-être cette musique à la fois concrète et onirique, ancrée dans le réel, mais tendue vers l'abstraction.

0: De retour dans Propagande Musicale, la véritable expérience mystique à l'écoute Eastern Flute Song, composée et interprétée par Don Cherry, accompagnée par Colin Walcott et Léon Thomas, pour ce live, la première édition officielle du concert légendaire daté de 1977, resté pendant trop longtemps un enregistrement pirate. Donc la réédition est attendue le 6 novembre grâce à We Want Sound et Molly Delore. Vous atteignez une forme de dépassement, mais le deuxième épisode de Propagande Musicale de la saison 9 s'achève ici, enregistré dans mon studio secret, puis ciselé par un technicien de R2 Temps. Cette émission voyage désormais dans tout l'univers, qu'il en soit remercié. Cette édition sera rediffusée pour les Philistins goguenards dans les quatre coins de la France. Tous les podcasts et cette liste sont à retrouver sur rdotemps.fr. D'ici là, je salue évidemment les maquisards à la lueur débraillée.
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3: 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Je terminais ma carrière de marin pour devenir pirate, au début à la cale, les ailes de la mort me frôlèrent. La mort. C'était Johannes de Hambourg, le finisseur. La mort, c'était Hambourg, qui pourtant n'aimait pas le sang. Parmi cet équipage d'intérêt, je me souviens aussi de Rapace. Ils me redonnèrent quelques goûts pour le couteau, le pinard et la musique. Et au milieu de tous ces hommes sans foi ni loi, il y avait un dieu. Maître avant Dieu, c'était ce qu'il y a.
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1: Salut, c'est Skibidi Bop et vous êtes dans la saison 12 de la boîte à mashup sur Banqui 101.7 FM à Iceberg, sur Graphite 94.9 FM à Compiègne et sur Croc Radio, oui, sur Croc Radio 89.5 FM à Vienne. Vous venez d'écouter Ragamuffin Family, mon dernier bootleg avec Mary J. Blige et l'Entourloupe. Bootleg disponible comme les autres en téléchargement gratuit sur www.skibidbop.com. Et cette semaine, c'est une émission en deux parties que je vous propose. La première 100% nouveauté et la deuxième 100% French Jungle Connection et 100% inédit dans la boîte à mashup. Alors pour la première partie, il faut quand même que je vous précise un truc. Un détail, c'est qu'elle est dédiée à moi. Oui, à moi, parce que figurez-vous que pour mon manif de la semaine dernière, il y a des amis qui m'ont offert un morceau. Et ouais, il y a Dom, Mishmash, Minor Art, Funky Belek, Mota et Elia Rigby, mon amoureuse, sans qui ça ne se serait jamais passé, puisque c'est elle qui en est à l'origine. Ah, Elia Rigby. Donc bon, allez, hop, c'est parti pour une petite demi-heure avec que des bootlegs faits pour moi, mais comme je suis quelqu'un qui aime le partage, je vais aussi vous en faire profiter.

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Rota dans la boîte à mashup. Voilà, tout ça, c'était juste pour moi, rien que pour moi, pour mon anniv. Et je les remercie encore du fond du cœur parce que ça fait drôlement plaisir. www.graphite.net pour retrouver le podcast dimanche matin. www.skibilibob.com pour écouter et télécharger tous mes bootlegs. Et enfin, Facebook et Insta pour les likes et les partages. Et demandez à vos amis s'ils connaissent Friend Jungle Connection. Non ? Radar non plus ? Oh ! Eh bien, figurez-vous que c'est un collectif qui m'a contacté il y a quelques mois maintenant. Ils font des bootlegs, des mashups, de la bastard pop sur des instrus électro. Ils voulaient mon avis sur leur production. J'ai mis un petit peu de temps pour me pencher sur leur page YouTube. Ah oui, mais bon, pas tout faire. Mais voilà, c'est fait. J'ai sélectionné 7 morceaux qui me plaisent bien et je vous propose de découvrir tout ça maintenant dans la deuxième partie d'émission. On conclura avec ça. N'hésitez pas à aller faire un tour sur leur page. Il y a quelques pépites.

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Bonsoir tout le monde, vous êtes bien sur Croc Radio 89.5 FM à Vienne et ses alentours ou sur crocradio.com pour le reste du monde. Nous sommes mardi, il est 22h et c'est Christophe qui vous souhaite la bienvenue pour le 94e numéro de Ce n'est que de la musique, le 7e de la saison 3 de l'émission qui ne manque pas d'air.

Vous pouvez toujours vous abonner à la page Instagram de l'émission. Alors pour démarrer justement l'émission de ce soir, je vais vous ramener dans les années 90, à une époque où rock, jazz, soul, hip-hop, tout ça cohabitait avec joie dans une certaine scène indépendante. Et c'est parti pour la 94e.

Ah, je vous l'avais dit, hein, c'est marqué sur la devanture quand vous entrez dans le magasin, du rock, du roll, mais pas que. Bah, là, on est en plein dedans avec Saul Coughing et Is Chicago Is Not Chicago, le premier titre du premier album de ce groupe originaire de New York. Alors, on a un peu de guitare, la contrebasse un peu jazzy, des samples et tout ce cocktail, ça donne ce titre très caractéristique du début des années 90. Alors, on ne sait pas trop ce qu'on écoutait, c'était pas vraiment du rock, pas vraiment du jazz, mais parfois aussi une bonne dose de hip-hop. Tout se mélangeait un peu et tout ce qu'on savait, c'est que ça nous plaisait. Alors Saul Coughing, c'est quatre gars qui étaient les habitués d'une boîte de nuit de Brooklyn, la Knitting Factory, la filature en français. Une boîte de nuit à l'origine plutôt branchée jazz et musique expérimentale et qui petit à petit s'est fait une solide réputation à New York pour être un endroit où passaient des artistes qu'on ne pouvait pas classer dans une seule catégorie. Et donc, les quatre membres de Saul Coughing se sont connus dans cette boîte. Enfin, quand je dis dans la boîte, il y en a quand même un qui restait à la porte et les trois autres pouvaient rentrer le plus souvent pour s'y produire avec leurs groupes respectifs. Mais Mike Doughty, celui qui restait planté devant la porte de la Knitting Factory, il avait une bonne

raison de rester dehors parce que c'était son boulot et Mike Doty était connu dans le coin pour ses improvisations quasi rappées qu'il faisait devant la porte de la boîte. Bref, ces jeunes gens donnent leur premier concert en juin 92 sous le nom de Mr. Doty's Soul Coughing, un premier concert qui va se faire évidemment à la Knitting Factory. Trois albums sortent de 94 à 99 et puis le groupe se sépare en 2000 avant de se retrouver en 2024 uniquement pour donner des concerts et sortir un album live qui a ravi les nostalgiques d'une certaine musique des 90s. La nouveauté de la semaine est l'œuvre d'une autre américaine, mais qui ne fait pas partie des nostalgiques des années 90, puisque Caroline Rose est née en 89. Elle a grandi sur l'île de Long Island, pas très loin de New York donc, et à 13 ans, elle a commencé à écrire de la poésie et des chansons. Puis après des études d'architecture, Caroline Rose sort en 2012 un premier album autoproduit, un disque de folk, de country, de rockabilly. Le deuxième sera dans le même style, mais à partir du troisième album, Caroline Rose change de répertoire et penche désormais vers la pop et le rock alternatif. Le septième album de l'américaine va sortir le 23 octobre chez Suck Records, le label qu'elle a monté très récemment. On peut déjà deviner la tonalité de ce nouvel album grâce aux quatre singles qui ont été dévoilés. On est assez loin de la country et du folk, comme vous allez pouvoir le constater maintenant avec Calm, qui n'a de calme que le nom.

D'abord Caroline Rose, ensuite les Damned avec New Rose, un enchaînement totalement involontaire, je vous l'avoue. Je viens à l'instant de me rendre compte, mais il faut croire que les dieux du rock'n'roll se sont posés sur mon épaule quand j'ai préparé cette émission. En tout cas, c'est tout sauf un hasard si les Damned sont cette semaine dans Ce n'est que de la musique. Alors quand on pense punk et surtout punk anglais, on pense d'abord à l'année 77 et ensuite on cite souvent d'abord les Sex Pistols ou les Clash. Mais il y a un groupe qui a su tirer son épingle du jeu avant tous les autres, une épingle à nourrice bien sûr, et ce groupe c'est les Damned. Les Damned ne sont pas le plus grand groupe punk de tous les temps, ni même ceux qui ont lancé le mouvement à Londres, mais les Damned sont les premiers punks britanniques à avoir sorti un 45 tours, les premiers à avoir publié un album et les premiers punks britanniques à être partis en tournée aux États-Unis. Les Damned ont donc été sur la crête de la vague punk avant tous les autres. Et donc ce fameux premier 45 tours punk britannique de tous les temps, c'était New Rose, un single publié le 22 octobre 76 par le label Stiff Records. C'était il y a quasi 60 ans, jour pour jour. Les Damned sont issus d'un bouillon de culture dans lequel Londres Underground baignait à cette époque. Un bouillon de culture dans lequel on va croiser quelques noms connus. Alors pour commencer, qui étaient les Damned? Alors dans la mouture originelle, il y avait David Vanian, Brian James, Captain Sensible et Rat Scabies. Et avant les Damned, Vanian, Scabies et Captain Sensible faisaient partie des Masters of the Backside, un groupe qui avait pour chanteuse Chrissy Hynde, oui, la Chrissy Hynde des Pretenders. Brian James, lui, était le guitariste des London SS, un groupe dont certains de ses membres finiront chez les Clash ou dans Génération X, le groupe de Billy Idol. Quand Rat Scabies et Brian James décident de monter un nouveau groupe, ils invitent deux chanteurs pour passer une audition, Sid Vicious et David Vanian. Vicious ne s'étant pas pointé, c'est Vanian qui a eu le poste. Captain Sensible est devenu le bassiste du combo et voici comment les Damned sont nés. En 2015, Chrissy Hynde a écrit dans son autobiographie que les Damned étaient le groupe punk musicalement le plus accompli. Bel hommage. 60 ans après la sortie de New Rose, les Damned sont toujours là avec tous les membres d'origine sauf Brian James, mais il y a une bonne excuse hein, puisqu'il est mort en 2025. Les Damned ont sorti un album de reprise en janvier dernier justement en hommage à Brian James et le groupe s'est lancé dans une tournée mondiale, une tournée appelée Final Damnation 50. Ce vendredi, les Damned attaquent la partie américaine de cette tournée, une vingtaine de concerts en un mois, avant de revenir en Angleterre pour 8 dates. La dernière est prévue le 5 décembre à Birmingham. Voilà, c'était les Damned pour célébrer octobre 76, la véritable naissance discographique du punk anglais. Il y a un autre anniversaire cette semaine que je ne pouvais absolument pas laisser passer. Dimanche, on sera le 18 octobre. Et il y a pile 100 ans, naissait Chuck Berry, celui qui a influencé directement ou indirectement tout le monde du rock'n'roll depuis le milieu des années 50 et qui nous a laissé quelques-uns des plus gros standards de tous les temps. Roll Over Beethoven, Sweet Little Sixteen, Maybelline, Rock'n'Roll Music et bien sûr Johnny B. Goode, même si sur ce coup-là, il paraîtrait que l'ancien propriétaire de ma DeLorean soit dans le coup. Bref, il était impossible pour moi de faire cette émission cette semaine sans rendre hommage au père du rock'n'roll. Il aurait eu 100 ans dimanche, il est aujourd'hui dans Ce n'est que de la musique. Chuck Berry, Back in the USA, en 1959.

0: Back in the USA, pour célébrer le centenaire de la naissance de Chuck Berry, une intro typique, quelques villes ou états dans les paroles, et voilà comment ce bon vieux Chuck a décroché un nouveau succès en 59. Pour la petite histoire, c'est au retour d'un voyage en Australie que Chuck Berry a écrit Back in the USA, un voyage extrêmement pénible pour lui, car rendez-vous compte, il n'a jamais pu trouver un hot dog au pays des kangourous, et donc il était ravi de retrouver sa terre natale et sa bouffe si raffinée. Après Chuck Berry, c'est au tour d'une autre légende américaine de se faire une place dans l'émission d'aujourd'hui. Et la date du 18 octobre en est encore le prétexte. Vous savez, Jimi Hendrix a débarqué à Londres fin septembre 66 grâce à Chas Chandler, le bassiste originel des Animals. Sur les conseils de Linda Keith, alors la petite amie de Keith Richards, Chandler avait pris sous son aile Jimi Hendrix et était devenu son manager. Alors on connaît l'histoire, le 1er octobre, Hendrix monte sur scène pendant un concert de Cream auquel assistait tout le gratin du rock anglais. Hendrix joue Killing Floor, il leur fait le coup de jouer avec la guitare derrière la tête, de jouer avec ses dents, bref, Hendrix fait du Hendrix et tous les rockers anglais finissent la bouche grande ouverte et ont compris que plus rien ne serait comme avant. Chas Chandler décide alors de monter un groupe autour de Jimi Hendrix. Noel Redding à la basse, Mitch Mitchell à la batterie seront ses deux acolytes au sein du Jimi Hendrix Experience. Et il faut savoir que les premiers concerts du trio se feront en France, en première partie, de Johnny Hallyday. Le tout premier concert aura lieu le 13 octobre 66 à Évreux. 5 jours plus tard, le 18 octobre donc, Johnny est à l'Olympia, Jimi Hendrix aussi. Il va y jouer 3 chansons avec son groupe. Ces 3 chansons ont été captées, ce qui en fait le premier enregistrement connu du Jimi Hendrix Experience. Et magie de la radio, je vous invite à assister au début de ce concert historique du 18 octobre 66. Là aussi, ce sera Killing Floor, et promis, on sera reparti avant que Johnny ne monte sur scène.
1: C'est un extraordinaire guitariste chanteur noir américain, Johnny a demandé de venir exprès pour vous ce soir. Pour la première fois à l'Olympia, Jimmy! Henry!

Avant de revenir au 21e siècle, Matt DeLorean nous a fait faire un petit arrêt en octobre 86. Il y a 40 ans tout pile, Frankie Goes to Hollywood sortait son deuxième et dernier album, Liverpool. Liverpool comme la ville dont est issu le groupe. Et je rappelle que Frankie Goes to Hollywood a été le second groupe ou artiste britannique à avoir ses trois premiers singles numéro 1 du top 40 anglais. Alors, le premier groupe à avoir réalisé cet exploit, c'était aussi un groupe de Liverpool, un groupe des années 60, et c'était bien sûr Jerry and the Pacemakers. Après Welcome to the Pleasure Dome, sorti en 84, un disque qui fait sans doute partie de mes 10 albums préférés de tous les temps, Frankie Goes to Hollywood publiait donc Liverpool le 20 octobre 86, un album qui va moins bien marcher que le précédent, qui n'avait pas le même niveau que le précédent aussi, il faut dire ce qui est, mais qui contient quand même quelques bonnes chansons, comme For Heaven's Sake, un titre que vous n'aviez sans doute jamais entendu ailleurs que dans Ce n'est que de la musique. On passe maintenant au quart d'heure américain, la séquence qui fait toute la place aux chanteuses, hein, qu'elles soient en solo ou bien au sein d'un groupe, un groupe mixte ou 100% féminin d'ailleurs. Et on va démarrer ce quart d'heure américain avec Juliette Lewis. Juliette Lewis, c'est d'abord une actrice américaine avec une carrière pas dégueulasse, hein, puisqu'elle a donné la réplique à De Niro, Brad Pitt, Johnny Depp. Elle a quand même tourné pour Martin Scorsese, Oliver Stone, Woody Allen et j'en passe. Et en 95, pour les besoins du film Strange Days, Juliette Lewis interprète deux chansons écrites et composées par PJ Harvey. Puis en 2003, avec Patty Schemel, la batteuse de Hole, hein, le groupe de Courtney Love, Veuve Cobain, Juliette Lewis monte son propre groupe, Juliette and the Leaks. Deux albums au total vont être publiés par Juliette and the Leaks, le premier en 2005, le second en 2006, mais sans Patty Schemel qui a quitté le navire juste avant les sessions d'enregistrement. Juliette Lewis va trouver un remplaçant de luxe, la personne de Dave Grohl, hein, ex-collègue de Kurt Cobain. Le premier album de Juliette and the Leaks s'appelle You're Speaking My Language, la première chanson de ce premier album également. C'est bien sûr avec ça qu'on démarre le quart d'heure américain. 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

Vous êtes toujours dans ce que de la musique, l'émission qui ne manque pas d'air, et le quart d'heure américain s'est poursuivi avec les Irlandais de Sprints, un groupe de garage punk formé à Dublin. Alors, vous le savez sans doute, l'Irlande est une terre de combat, de revendications et de rock bien sûr, et Carla Shubb, la chanteuse, guitariste et autrice principale de Sprints, est parfaitement alignée avec toutes ses traditions. Le groupe puis ses racines dans des amitiés d'enfance, avant de devenir professionnel en 2019. Contrairement à beaucoup de groupes punk, Sprints avait un plan, je vous le raconte. Étape numéro 1, sortir un premier single pour sortir du bois. Étape 2, tenter de conquérir le monde, oui, comme Minus et Cortex, ou au moins se faire une bonne place dans nos playlists. Alors je ne sais pas si Sprints va suivre le chemin de Fontaines D.C., hein, autre groupe dublinois qui semble lui bien parti pour conquérir le monde du rock, mais j'espère en tout cas que Up and the Comer, la chanson que je viens de vous passer, vous donnera envie de faire une place au groupe de Carla Shubb dans vos playlists. On traverse maintenant la mer d'Irlande pour rejoindre London City, et plus précisément le sud de Londres, du côté du quartier de Brixton, là où s'est formé Goat Girl vers le milieu des années 2010. Goat Girl, c'est un groupe 100% féminin, monté autour de la chanteuse et guitariste Clottie Cream, Lottie Pendlebury à l'état civil. Les premiers concerts au Windmill, un ancien pub de Brixton devenu salle de concert, où ont débuté aussi Metronomy ou encore Florence and the Machine. Un contrat chez Rough Trade, des singles, des albums, une participation au festival de Glastonbury sur la scène John Peel, des bonnes critiques dans Pitchfork, pardon. Bref, c'est quasiment un parcours sans faute pour un groupe de rock indépendant. Je vous propose maintenant Cracker Drawl, extrait de Goat Girl, le tout premier album du même groupe. Ça date de 2018, un album qui est quand même monté à la 24e place du top album anglais.

va terminer ce quart d'heure américain avec Nico et le Velvet Underground. Hein, c'était sur le fameux album à la banane. Un album dont la légende raconte qu'il s'en est vendu environ 1000 à sa sortie en 67, mais que tous ceux qui l'ont acheté à l'époque ont monté leur groupe. Album culte s'il en est, mais un album qui s'est pas forcément fait dans la joie et la bonne humeur. Bon, déjà parce que Lou Reed et John Cale n'ont jamais été les mecs les plus fun du monde, mais surtout parce que ces deux-là n'avaient pas très envie d'avoir Nico dans les pattes. En effet, c'est Andy Warhol, alors manager et producteur du Velvet, qui a imposé la présence de l'Allemande dans ce projet. Et comme c'était le premier album du groupe, tout le monde a un peu rongé son frein. Nico chante trois titres sur cet album, Femme Fatale, I'll Be Your Mirror et All Tomorrow Parties, qu'on vient d'entendre, hein, je le précise pour celles et ceux qui ne le savaient pas. Et on ne se moque pas de ses petits camarades, s'il vous plaît. Nico a ensuite quitté le Velvet pour poursuivre une carrière solo, mais aussi retourner faire des films, puisque c'est ce qu'elle faisait en plus du mannequinat, avant de rencontrer Brian Jones, Bob Dylan et enfin Andy Warhol. Nico est morte en 88 à Ibiza d'une hémorragie cérébrale à la suite d'un accident de vélo. Elle avait 49 ans seulement et elle était née le 16 octobre 1938. Encore un anniversaire à célébrer cette semaine. Et c'est donc avec Nico et le Velvet Underground que s'est refermé le quart d'heure américain. Place maintenant à la séquence des reprises avec, pour la toute dernière fois d'émission, une date anniversaire.

La séquence des reprises était consacrée à Creedence Clearwater Revival, hein, le groupe des frères Fogerty, John et Tom, même si en vrai c'est surtout le groupe de John Fogerty, lui qui dirigeait tout seul, les autres étant là pour faire ce qu'on leur disait de faire. On a donc commencé cette séquence avec une reprise de Run Through the Jungle par le Gun Club. Le Gun Club, c'était un groupe monté par Jeffrey Lee Pierce, un américain qui a d'abord écrit des chroniques de concerts et des critiques de disques dans un fanzine. Il était dingue de Blondie, à tel point qu'il était devenu le président de la section de Los Angeles du fan club du groupe de Debbie Harry. Et à ses côtés, il y avait Brian Tristan, qui se faisait appeler Kid Congo Powers, et lui, il avait fondé le fan club des Ramones pour toute la côte ouest. The Gun Club avait des inspirations qui couvraient un spectre très large, hein, puisque ça allait de Robert Johnson aux Cramps, en passant par les Kinks, le Velvet, Joy Division, Dr. Feelgood, et donc Creedence Clearwater Revival. Le Gun Club s'est monté à la fin des années 70 et s'est dissous au moment de la mort de Jeffrey Lee Pierce en 96. Et ensuite, c'était donc Creedence Clearwater Revival qui reprenait le Good Golly Miss Molly de Little Richard. C'était sur le deuxième album du groupe, Bayou Country, et c'était en 69. Alors le Creedence a fait quelques reprises remarquables, et ce, dès le début de leur carrière. Rien que sur le premier album, on trouve en piste d'ouverture I Put a Spell on You, et puis toujours sur la face A, Suzy Q, et puis on se rappelle aussi de la version de I Heard It Through the Grapevine, qui n'est pas une chanson originale de Marvin Gaye. Alors, je vous avais promis un dernier anniversaire, mais cette semaine, on ne fête pas celui de John Fogerty. Hein. John Fogerty, qui est, je crois d'ailleurs, le seul mec de toute l'industrie musicale qui a été condamné pour plagiat d'une de ses propres chansons. Non, cette semaine, jeudi 15 octobre pour être précis, ça fera 70 ans tout pile que Little Richard a enregistré Good Golly Miss Molly, même si la chanson n'est sortie en 45 tours qu'en janvier 58, en tout cas la version de Little Richard, parce que bien que ce soit lui qui l'a enregistré en premier, la première version commercialisée de Good Golly Miss Molly, c'est celle des Valiants, un groupe qui n'a pas laissé une trace indélébile dans l'histoire du rock, au contraire de Little Richard. On en a fini avec les anniversaires, on en a fini avec la séquence des reprises et on en a presque fini avec l'émission d'aujourd'hui. Mais avant de se quitter, je vous offre un petit bonbon de 5 minutes quand même. Who Knows Where the Time Goes par Fairport Convention et au micro Sandy Denis. C'est cadeau.

Et voilà, le 94e numéro de Ce n'est que de la musique est désormais terminé. Encore une fois, c'était un vrai plaisir de passer cette heure avec vous sur l'antenne de Croc Radio. J'espère que ça vous a plu et que vous serez encore là la semaine prochaine avec toujours plus de rock, de roll, mais pas que. Je vous rappelle que l'émission est rediffusée le jeudi à 16h et puis le podcast sera disponible dès demain matin sur toutes les plateformes de streaming. Si vous avez des réactions ou des commentaires à propos de ce programme, vous pouvez toujours vous abonner à la page Instagram de Ce n'est que de la musique. Bien m'envoyer un mail à ce n'est que de la musique @gmail.com, ce n'est que de la musique tout attaché et sans apostrophe. Voilà, c'est tout pour ce soir, on se retrouve donc la semaine prochaine à la même heure pour une nouvelle émission qui ne manque pas d'air. D'ici là, amusez-vous bien, restez fidèles à Croc Radio et allez dans la paix et la joie du rock'n'roll.

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0: donc du côté de Fréquence Mutine à Brest, sachant que c'est le samedi, je crois, Fréquence Mutine. Par contre, les autres, je crois que c'est plutôt lundi, par exemple, Radioactive à Saint-Brieuc, RCV 99 à Lille, Westrack au Havre. Bien évidemment, dans la petite et charmante ville de Limoges. Bob FM, pas forcément si petite ça d'ailleurs, Limoges. Hein. Et puis on a Vienne, c'est Croc Radio et Valence Radio Méga. Voilà. Évidemment, vous pouvez également retrouver les émissions sur les podcasts du Big West Boogaloo. Le lien, c'est sur le site de Radio Béton à la rubrique podcast. Et puis le mix cloud des Big Bazunga Boogaloo avec 10 mix de 2 heures qui se réactualisent petit à petit tranquillou. Donc les mix de l'été là, ils continuent à se disséminer pendant cet automne. Mais voilà, vous inquiétez pas, les émissions finissent par être diffusées un jour. Monsieur K est avec moi aujourd'hui. Bonjour Monsieur K.
1: Oui, salut à tous, salut Monsieur Nasal. Oui. Un nouveau Big Bazunga Boogaloo, donc voilà. Je crois que vous avez tout dit, hein, pour les rediffusions sur les radios. Voilà, au niveau des actus, si on peut annoncer des concerts du côté du Bateau Ivre. The Jackets, j'ai peur de te tromper dans la date.
2: 23.
1: C'est bien le 20, vendredi 23 au 4. The Octobre, oh là là. 23 octobre, donc The Jackets, groupe magnifique qui vient de Suisse. The Let's Goes qui viennent du Japon. Et Monsieur Nasal qui nous ambiancera dans une Boogaloo party. Voilà, quoi d'autre ? Non, c'est pas mal. Voilà, on en aura d'autres début novembre, début décembre, à annoncer un petit peu plus tard. Que dire ? Est-ce qu'on... Voilà, tout à l'heure, j'ai écouté Mélissa en animation de journée là, qui réclamait déjà le printemps devant voilà, ces quelques baisses de température et ces quelques gouttes d'eau. Vous avez eu du teasing. C'est la fin de l'été.
0: Mon Dieu. Bah oui, on peut pas faire des mix de l'été toute l'année, sinon c'est les mix de l'année. Donc à un moment, il faut bien s'arrêter, il faut être logique. Quand la température passe en dessous de 15 degrés, Monsieur K, on abandonne cette solution de flemme. Qu'est-ce sont les mix de l'été? Puisque vous le savez, mix de l'été, c'est un espèce de gros random des morceaux qu'on aime bien. Et en même temps, on ne fait pas de playlist. Mais là, c'est reparti. J'ai ramené mon cartable, hein, mes sacs, mes crayons. On va noter la playlist. On a travaillé avant. Et on commence les thèmes. Je vous propose, Monsieur K, pour commencer ces thèmes, de faire un thème assez... Comment dire, transversal, mais en même temps, ça va être assez typé pour moi, assez funky dans l'ensemble. On va aller du côté des musiques de films, musiques de séries, enfin bref, des soundtracks. Et pour ma part, on va plutôt naviguer pas mal entre le Japon et l'Italie, parce qu'il y a quand même un gros vivier de ce côté-là, mais on va aussi aller un petit peu ailleurs. Et pour vous, Monsieur K?
1: Oui, et ben pour moi, ben pareil, l'Italie. Hein, l'Italie, non, moins le Japon, parce que je vous en ai fait pas mal cet été. Donc oui, l'Italie, la France, un peu d'Allemagne. Des trucs qu'on passe pas, qu'on n'a pas passé, ou des nouveautés récupérées tout au long de l'année. Donc oui, musique de film, soundtrack, issue de BO, voilà. Pas mal d'instru pour ma part, et puis sinon ouais, du chant un petit peu en italien, en français par exemple. Voilà, et c'est parti, c'est moi qui commence avec de l'italien. Je vous laisse apprécier.

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0: C'est la fin de cette émission, monsieur K. On était donc pour ce Big Bazunga Bougalou spécial musique de film et de séries télé et de télé. En général, on a donc allumé les écrans, on est reparti sur les émissions à thème, fin de les mix de l'été sans thème, sans playlist, et donc on recommence les playlists. Et monsieur K, c'est vous qui avez commencé en mettant le premier morceau de cette émission.
1: Oui, tout à fait, avec Peter Thomas et une BO de Jerry Cotton.
0: Nous avions ensuite la bande originale du film Le Retour du Grand Blond, avec Vladimir Kozma qui nous faisait un mix entre Le Grand Blond et Goldfinger, ce qui nous donnait Blackfinger.
1: Piero Umiliani avec Cenote Ragazzi.
0: Ah, le fameux italien du Big Bazunga Bugalou. Après, c'était Lalo Schifrin avec Wild Willy sur la VO de la série Mission Impossible.
1: Suivi d'un autre italien, Guido I Maurizio De Angelis, Ankara.
0: Ensuite, en Italie, toujours Luciano Michelini avec la musique du film Morte Sospetta di un Minorienne, que je traduirais volontiers par Mort Suspecte d'une Mineure. Non ? Je sais pas ce que vous en pensez.
1: Oh là là là là. Alain Goringer suivait avec L'Alouette.
0: Et c'était quoi comme film, ça ? Je sais plus. Vous avez une idée du film ? Non. Bon, bref. On le sait. En tout cas, c'est bien la musique d'un film, c'est sûr. Après, nous étions au Japon. Musique du film Terrifying Girls High School Women's Violent Classroom par Masayo Yagi.
1: Un certain Nino Ferrer avec un morceau qui s'appelait La Route, où il pouvait poser sa voix off.
0: Nous avions François de Roubaix, musique du film L'Homme Orchestre avec le morceau L'Audition.
1: Francis Lay avec Somewhere in the Night.
0: On retourne au Japon avec Shinjuku Mad et le morceau Food Brain, mais je n'ai pas le nom du film malheureusement.
1: Sempuku nous proposait un morceau commercial.
0: Voilà, japonais. Après, toujours au Japon, Sakada Kichi avec The Lady Bath, morceau d'un film certainement érotique japonais.
1: Isaac Ace avec un morceau moins connu, Hospital Shout Out.
0: Ennio Morricone avec Magic and Ecstasy, du film, je ne sais pas quel est le nom du film, c'est peut-être bien ce nom-là.
1: Lalo Schifrin, La Planète des Saints avec son App Shuffle.
0: Nous avions Michel Legrand et son orchestre, la musique de la série de Gobi Twin, mais également de l'émission Faites Entrer l'Accusé, un remix. Et on va terminer, Monsieur K, avec...
1: Un certain Stelvio Cipriani et c'est Mark It Poliosotto.
0: Pas facile l'italien. Bon, bah très bien, on va se donner rendez-vous la semaine prochaine pour des nouvelles aventures. L'émission est diffusée sur différentes radios du réseau Ferrarock que nous avons pré-nommées. Et puis, évidemment, n'oubliez pas les podcasts. Site Radio Béton, rubrique podcast, hop, Big Bazunga Bougalou, des centaines d'heures d'émissions. Et le mix cloud de Big Bazunga Bougalou. Et on se retrouve aussi du côté du bateau ivre le vendredi 23 octobre pour la Bougalou Party en compagnie des Jackets et des Let's Goes pour une belle soirée garage rock qui va bien nous chatouiller les oreilles. On laisse la place au camion, monsieur K. À la semaine prochaine. Bye bye.

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4: Bonjour et bienvenue, c'est B2M, saison 14, épisode 4, Welcome on board. Bonne écoute à tous.

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2: C'était B2M, saison 14, épisode 4, Welcome on Board. La playlist et le podcast sont maintenant disponibles sur crocradio.com. Je vous souhaite de passer une très bonne soirée et on se retrouve très vite. Ciao, ciao.

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0: Salut à tous, ce soir c'est la deuxième émission de la saison pour les dépressions nerveuses, émission rediffusée dimanche à 16h comme tous les dimanches. On retrouvera les rubriques habituelles, la reprise, les annonces concerts, et puis on retrouvera Gordon qui viendra nous accompagner surtout en fin d'émission. Salut Gordon.
1: Bonsoir à toutes, bonsoir à tous. Effectivement, on parlera un petit peu de musique à nouveau.
0: Et on aura encore une pensée pour Jean-Michel qui nous manque beaucoup. On a commencé avec ce titre de 1996, Peaches, du groupe de Seattle, les Presidents of the USA. Avec ses paroles un peu débiles, moving to the country, gonna eat a lot of peaches, déménager à la campagne, manger des tas de pêches, texte aussi débile que le clip, tourné dans un verger, au milieu des pêchers où on voit les trois musiciens du groupe se faire attaquer par une bande de ninjas. Le groupe avait avoué qu'ils avaient plus ou moins plagié ce morceau sur un titre d'un autre groupe américain, mais on a trouvé un plagiat encore plus récent sur le dernier album de Snail Mail, le morceau Tractor Beam, qui a quasiment la même intro que le Peaches des Presidents, Snail Mail.

troisième chez Matador, 5 ans après le précédent. L'album s'appelle Ricochet. Il parle des réseaux sociaux, de religion, de la peur de la mort, avec toujours la guitare bien en avant de Lindsey Jordan, qui a une formation classique et qui joue souvent de la guitare sans médiator. Snail Mail. On parlait tout à l'heure d'intro, de morceaux copiés sur d'autres. Qui se souvient de cette artiste anglaise d'origine indienne qui s'appelle Mia, qui avait samplé un titre des Clash, Straight to Hell, sur un titre Paper Plane. Le morceau avait très bien marché en 2007, année de la sortie de l'album, et avait explosé ensuite dans le monde entier l'année suivante, utilisé par Danny Boyle pour son film, pour la BO de son film Slumdog Millionaire. Mia, Paper Plane.

On reste dans le sujet maintenant avec la reprise de la semaine, comme chaque semaine, une reprise suivie, un original, suivi de sa reprise. On reste dans le sujet parce qu'on va écouter ce fameux morceau des Clash, Straight to Hell, Clash groupe issu de la première scène punk anglaise de la fin des années 70 et qui peu à peu a réussi à intégrer plein de styles musicaux, le rock bien sûr, mais aussi le jazz, le calypso, le reggae et le dub. Les Clash version dub, c'est bien sûr leur morceau culte, Armageddon Time, mais c'est Straight to Hell aussi, une chanson sortie en 1982 sur leur album Combat Rock, qui était le dernier album du groupe. La chanson raconte le désir absurde des enfants de la guerre du Vietnam voulant à tout prix intégrer, immigrer aux USA. Ces enfants vietnamiens nés de l'union entre soldats américains et de femmes vietnamiennes qui recherchaient l'asile, la liberté aux États-Unis ne trouveront que la drogue, la déchéance. Straight to Hell, donc, comme dit la chanson, direct en enfer. La chanson

chanson avait été produite par un certain Mr. Jones, Glyn Jones, qui n'avait rien à voir avec Mick Jones, le guitariste des Clash. Et cette chanson avait été enregistrée à la fin d'une très longue nuit, une très longue session d'enregistrement en 1981. La reprise de ce morceau ce soir est l'œuvre des Dandy Warhols, un groupe de Portland, USA. Les Dandy Warhols ont toujours aimé faire des reprises et ils ont repris le Straight to Hell des Clash sur leur album de reprise sorti récemment en mars 2026, où ils reprennent The Cure, les Runaways, les Cramps, les Beatles, les Damned, etc., etc. C'est donc la reprise de la semaine, l'original des Clash enchaîné avec la reprise des Dandy Warhols, Straight to Hell.

0: La reprise de la semaine, morceau des Clash, Straight to Hell, repris par le groupe américain de Dandy Warhols. Gordon est de retour, on va faire un petit point sur les concerts de la semaine. Rebonjour.
1: Avec plaisir.
0: Avec un petit point, tiens, qu'est-ce qui se passe? Un petit point donc avec des concerts. Alors c'est curieux parce que cette semaine, le 19, lundi soir, il y aura trois concerts. Trois concerts qui pourraient intéresser le même public. Il y aura tout d'abord Temples, un groupe anglais avec une musique rock psychédélique. Ils seront à Faisin, à l'épicerie moderne, le 19. Le groupe est basé près de Northampton. Il a été adoubé par deux parrains célèbres, Noel Gallagher d'Oasis et Johnny Marr des Smiths. Ils ont sorti 5 albums depuis leur début de carrière en 2012. Le cinquième vient de sortir, s'appelle Bliss. Le premier chez V2 Records, un album qui varie un peu par rapport au précédent en intégrant des sonorités un peu plus électro et même Eurodance et même une petite pointe de glam rock qu'on retrouvera sur le morceau qu'on va écouter, Jetstream Heart. Et si on retrouve sur cet album quelques compos plus lentes et mélancoliques, ils ont toujours envoyé un gros son sur scène, donc ça sera à vérifier. Le 19, c'est lundi, donc le 19 à l'épicerie moderne Temples.

hasard ou désordre de la programmation lyonnaise, il se trouve que le même soir au Marché Gare le 19, vous pourrez retrouver ce vieux groupe des années 90, Teenage Fan Club. Il va falloir choisir. Les fans qui suivent les Temples notamment pourraient aussi apprécier Teenage Fan Club, ce groupe écossais qui est toujours suivi par un public assez fidèle. Leur musique tangue entre le power pop, le noise et la musique americana. C'est le label Creation qui les avait repérés au tout début des années 60, des années 90, et qu'ils avaient signé. Trois membres originaux sont encore actifs, plus qu'actifs même, puisqu'ils viennent de sortir le 9 octobre dernier, c'est tout récent, le nouvel album qui s'appelle Do Not Dare to Dream, leur 13e album. Sur cet album, ils ont un peu baissé le volume en composant des chansons beaucoup plus mélodiques et élégantes. Il faut dire que l'album a été enregistré dans un endroit plutôt tranquille, sur l'île de Great Bernera, qui est en Écosse. On aura donc le plaisir de revoir Norman Blake et sa bande, qui ne sont plus vraiment des teenagers maintenant, mais quand même, Teenage Fan Club, un vieux titre de 1991, The Concept.

0: Les Écossais du Teenage Fan Club, groupe qui n'a pas vraiment eu beaucoup de succès en France, mais il y a quand même une petite cohorte de fans qui les suivront le 19, lundi soir en concert au... C'est pas au Transbo, c'est où déjà? Je sais plus.
1: Marché-Gare,
0: oui, c'est ça. Merci Gordon. Gordon, tu as vu quelques groupes récemment?
2: Oui, et ça va faire le lien avec un autre concert. Le troisième concert de ce lundi 19, c'est au festival Les Perséides, deuxième édition de ce festival de musique intéressante à Étoile-sur-Rhône, donc légèrement au sud de Valence, tout à fait accessible pour nous dans notre région. Et c'était sur deux jours, le 14 et le 15 août dernier, le 14 avec une teneur beaucoup plus électro, avec notamment en tête d'affiche Cassius, ce qui n'est pas rien. Et le lendemain, donc je n'ai pas pu assister au concert à la soirée du 14, mais le lendemain, le samedi 15 août, il y avait quatre groupes sur la scène, et cette fois-ci plus rock, avec une ouverture avec le groupe Dieter. Il y avait ensuite Sylvie Kreusch, puis Adulte DVD qui terminait la soirée, mais avant eux se sont présentés sur scène le groupe belge Ginzou, dont on attendait depuis longtemps un nouveau disque, un nouveau passage.
0: C'était pas les têtes d'affiche sur cette soirée-là?
2: C'était les têtes d'affiche, mais ils ont joué en troisième. C'est les hasards de la programmation. Je suis pas dans la confidence, là, je peux pas te dire. Donc une soirée très intéressante avec des interplateaux par des DJ, notamment Von Kids qui est de Valence et qui est du groupe Rutabaga Connection. Et puis il y avait aussi Lia Lux qui assurait des interplateaux. Les interplateaux étaient aussi bien que les concerts. Le festival se déroule en plein air dans le parc d'un château. Ça ressemble un peu à ce dont nous parlerons un petit peu plus tard. Et ambiance très bon enfant et vraiment des soirées très sympathiques, je pense bien. Essayez de faire tout ce qui est nécessaire pour assister aux deux soirées de l'année prochaine.
0: Les Perséides, ça date de longtemps, ce festival?
2: C'était la deuxième édition. Alors, pour avoir parlé un petit peu avec l'organisation, c'était un poil juste en termes de fréquentation. Mais on croise les doigts pour que ça puisse aller plus loin. Rappelle-nous, Ginzou, c'est une grosse attente qu'il a fallu faire pour avoir le dernier album qui est sorti cette année.
0: Oui, je pense qu'on a dû attendre quelques années avant le précédent. Il est sorti le 29 mai, le dernier album de Ginzou. C'est un peu dans la lignée de ce qu'il faisait, c'est-à-dire du rock assez péchu, hein. C'est toujours oui. des belles mélodies quand même.
2: Ouais, c'est des morceaux qui montent avec John Stargasm en leader clavier qui monte toujours sur son clavier. Donc peut-être nous verrons ça lundi 19, oui. Puisque c'est l'occasion d'annoncer aussi ce troisième concert du lundi 19.
0: Troisième concert du lundi 19 avec Temples et Teenage Fan Club. Il y aura donc Ginzou.
2: Alors attention, c'est pas dans la même soirée, hein, évidemment.
0: Non, c'est trois salles différentes.
2: Donc là, ça sera au Transborder et Ginzou, c'est toujours aussi intense sur scène. C'est vraiment, je pense que le concert est complet. Hein. Je pense que c'était le truc à ne pas louper. Je suis obligé de le dire un peu comme ça au passé, puisque vous ne pourrez pas, si vous n'avez pas déjà votre place, assister à ce concert. Moi, je vous propose un morceau qui s'appelle « Do You Read Me ?», qui est un morceau de l'album « Blow », le deuxième album du groupe.
0: C'est un peu leur hit, c'est leur tube.
2: Ouais, c'est un morceau, j'ai tapé dans le consensuel et vous verrez, pour ceux qui y seront, que l'effet sur le public, dont vous ferez partie, je l'espère, est absolument, je vais le répéter, intense.
0: Ginzou, « Do You Read Me ?»

0: Le nouvel album de Ginzu s'appelle Wowa, W-O-W-A, ça doit vouloir dire When Other Worlds Await. Il est sorti donc en mai, et ce morceau, Do You Read Me, est un vieux morceau qu'ils feront certainement sur scène.
1: Nos amis belges que nous apprécions tant. Donc ce lundi 19, il y a 3 concerts à Lyon. On les rappelle, ce Temples.
0: Temples, il y aura aussi Teenage Fan Club au Marché Gare. Temples est à l'épicerie moderne. Et puis donc Ginzu au Transborder.
1: Un autre festival qui a eu lieu, alors c'est le dernier festival de l'été, on va dire, puisque c'est traditionnellement début septembre qu'il a lieu. Ce sera pareil pour l'an prochain. Il s'agit des Belles Journées, qui est un festival qui a lieu au Parc des Lilates à Bourgoin depuis pas mal de temps maintenant, mais qui a changé de programmateur, puisque au début c'était Didier Bordereau qui avait une perspective plus de découverte et avec des groupes vraiment intéressants.
0: On l'avait reçu d'ailleurs il y a très longtemps lorsqu'il était directeur.
1: Oui, absolument. Et puis depuis quelques années, et pour le plus grand succès du festival, c'est Victor Bosch qui s'occupe de la programmation. Et là, autant le dire, on a un peu moins de concordance de goût avec l'esprit de Croc Radio.
0: Bosch étant le directeur du Radio en Bellevue.
1: Oui, et il a fait aussi la programmation du toboggan à Décines.
0: Exact, et puis il avait participé aussi en tant que donateur, enfin comme actionnaire.
1: Producteur,
0: voilà, coproducteur à la fameuse comédie musicale des années
1: avec
0: 90.
1: Plamondon.
0: Avec Luc Plamondon. Des années 80, comment elle s'appelait Notre-Dame de Paris, c'est ça?
1: Tout à fait. Donc, un personnage intéressant et important dans la culture lyonnaise, en tout cas, et au-delà. Donc, les Belles Journées, c'est plutôt un festival pour les familles. Il y a énormément de dans le public, qui est très nombreux. Maintenant, c'est plus de 10 000 personnes qui viennent sur la totalité des 2 jours. L'objectif étant de l'augmenter encore un petit peu pour l'an prochain. Donc là, c'était les 4 et 5 septembre qu'a eu lieu ce festival, avec le premier soir Marguerite, Gaëtan Roussel et Suzanne. Donc vous voyez, là, on est plus quand même dans une programmation taratatesque, on peut le dire comme ça. Marguerite, bon, ben, c'est, je sais plus quelle radio, télécrochet de quel télécrochet elle sort. Gaëtan Roussel, on connaît. Alors, ça ronronne un peu. Moi, j'ai trouvé Gaëtan Roussel. Alors, bon, bah, il chante pas excellemment bien, mais il y a beaucoup de... Il se passe des choses quand même sur scène, parce qu'on a... c'est des problèmes du festival, des changements de plateau relativement longs, parce que tous les groupes viennent avec des infrastructures qui sont assez impressionnantes. Mmh. C'était le cas de Gaëtan Roussel, avec sur toute la largeur de la scène 2 rangées superposées d'écrans, avec aussi une personne qui filmait sur la scène et avec des choses projetées donc sur les écrans derrière lui. Et puis ça se terminait par Suzanne, qui elle aussi a une infrastructure assez compliquée, où là c'est un spectacle entre très dansant, puisque elle chante, elle est toute seule sur scène à produire le chant, mais elle est accompagnée de plusieurs danseuses, et c'est quand même assez visuellement c'est très intéressant, un peu plus que musicalement. Le lendemain, le samedi, la soirée a commencé par Sam Sauvage, qui te fait légèrement ricaner, mon cher Eric, mais qui malgré tout moi m'a plutôt intéressé, parce que c'est quand même un sacré personnage, et puis il y va, il est, alors lui il a moins de mise en scène, mais il compense par lui-même, en fait, tout bêtement. Ensuite s'en est suivi, alors là aussi des plantes vertes partout sur la scène, donc vous imaginez le temps de changement de plateau, Ben Mazuet, qui n'a pas du tout réussi à m'intéresser, et la soirée s'est terminée avec Feu Chatterton. Alors Feu Chatterton, ils ont terminé, donc eux ont joué en dernier sur la scène des Belles Journées. Très belle scène d'ailleurs, il s'est très bien installé. J'ai fait 2 remarques à l'organisateur qui les a prises en compte. Notamment, je trouve que donc ça sera amélioré pour ceux qui étaient là cette année. Les crash bars sont beaucoup trop loin de la scène. On se croirait aux vieilles charrues ou quelque chose comme ça. Il n'y a pas lieu sur des concerts bon enfant comme ça. Et puis, une deuxième remarque, c'est l'annonce de l'ordre des groupes, parce que là, comme tu l'as noté, c'était un peu surprenant de voir Gaëtan Roussel jouer en deuxième partie des trois groupes. Et c'est bête de ne pas le savoir pour le public un petit peu à l'avance, ou du moins en arrivant.
0: Donc, Feu Chatterton, avec un concert classique, concert de festival, je suppose.
1: Oui, concert de festival, tu as raison, parce que justement, le morceau que j'ai choisi là, j'aurais bien aimé l'entendre, mais peut-être qu'il se prête moins à un esprit festif du type Belle Journée, donc ils ne l'ont pas joué. Ils ont joué la majorité de leur répertoire. Ils sont très bons, hein, ils tiennent le truc, enfin, c'est vraiment... Maintenant, je les ai vus déjà c'est la troisième fois que je les voyais. C'est vraiment super en place. Le public connaît les morceaux maintenant. Donc ça fonctionne très très bien, Feu Chatterton sur scène. Et moi, le morceau que j'ai choisi donc de vous présenter, c'est...
0: L'affiche rouge,
1: ce très beau morceau de la période Manoukian qui avait été interprété par le groupe pour le Panthéon, pour la rentrée au Panthéon.
0: Oui, c'est un texte d'Aragon que Léo Ferré avait chanté, que Arthur Teboul, le chanteur de Feu Chatterton, avait magnifiquement interprété lors du passage du couple Manoukian au Panthéon. C'était en 2023. On va écouter ça, c'est assez poignant.
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Bonjour, soyez les bienvenus. C'est Eldorado, soyez les bienvenus dans une heure environ d'errance en terre rock, folk, etc. À la fin des années 50, une jeune femme au sang mêlé irlandais et cherokee, native du Midwest, débarque à New York. Elle a 20 ans et des poussières, une petite fille, une guitare, un banjo et une centaine de chansons traditionnelles dans la tête et au bout des doigts. Des ballades, des blues, des chants de travail et des chansons religieuses. Elle se frotte à la scène du renouveau folk qui anime les petits cafés de Greenwich Village, le Gaslight, le Café Wa, le Bitter End. Son nom, Karen Dalton. La majeure partie des musiciens y sont des étudiants, issus des classes moyennes ou supérieures, grandis dans les villes. Karen est différente. Elle vient du monde rural, sa mère indienne et son père ouvrier pourraient être les personnages qui peuplent les chansons militantes du folk revival, et sa maîtrise instrumentale impressionne. Elle n'a pas appris les chansons du folklore d'autres musiciens lors de rencontres ou de concerts. Elle les a entendues petites et les a apprises en même temps qu'elle chevauchait ou se baladait sur les chemins terreux du Texas et de l'Oklahoma. Elle frappe ses pairs parce qu'il y a cette authenticité en elle, ainsi qu'une certaine indocilité, une intégrité totale. Pour Karen, la vie et la musique sont indissociables. Alors, la musique doit s'épanouir sans contrainte, ne souffrir ni représentation, ni artifice. Les concerts et les enregistrements sont pour elle des freins à son expression sincère. Sous les cieux vastes du Colorado, dans les salons fraternels, mais aussi, car les conditions s'en rapprochent, dans les petits cafés-concerts de New York, puis de Boulder, de Woodstock et d'ailleurs. Karen jouerait tout au long de sa vie. La musique n'y est ni industrie ni spectacle, elle est partage, aventure. Elle est la vie même, pétrie de ses imperfections, de ses hésitations, de ses sidérations. Comme les Touaregs refusaient de se laisser prendre en photo pour ne pas se faire voler leur âme, Karen refusa longtemps de se faire enregistrer, car la vie ne s'emprisonne pas. La mer jamais n'est totalement étale. Le vent ne se fixe guère. Cependant, elle enregistra deux disques au tournant des années 70, deux disques de rêves éveillés. Sa voix, qui a vieilli de 10 ans depuis ses débuts à la fin des années 50, n'en est que plus bouleversante. Elle a appris la lenteur et la confession, le murmure et la suspension. C'est finalement en trahissant son idée de la musique que Karen Dalton confessa l'intime, offrit la quintessence de son art. D'aucuns diront qu'elle a gâché sa vie et son talent en enregistrant si peu, en refusant le succès, en choisissant non le spectacle mais la vie même du tel être accidenté, parfois désespéré. Cela n'a aucun sens. Karen Dalton n'a pas fait carrière. Elle a vécu.

Something on Your Mind ouvre le second album de Karen Dalton qui apparut en 1971. Plus orchestré, plus orienté sur un répertoire pop et contemporain que le précédent, il est cependant, comme lui, entièrement constitué de reprises. L'américaine n'a jamais enregistré de composition personnelle, elle n'en jouait pas plus en concert d'ailleurs, même si, après sa mort précoce, on découvrit qu'elle écrivait ses propres chansons et poèmes. Mais les chansons des autres, Karen Dalton les transfigurait jusqu'à les faire siennes. Dans les mots, les accords des autres, elle jetait ses rêves, son expérience et ses tourments. Le titre qu'elle choisit pour ce deuxième album, In My Own Time, à mon propre rythme, pourrait-on traduire, raconte assez bien ce qui fit sa singularité et son drame. Elle rata les coches du succès, n'obéissant qu'à ses désirs et ses injonctions intérieures. Refusant toutes les perches tendues, minant les terres meubles et précaires sur lesquelles elle s'avançait, traçant ses chemins de hasard et d'absolu. Toute sa vie, elle fut inconnue et ne fut découverte qu'après sa disparition à la fin des années 90. Alors, son influence ne cessera de croître et son nom se passait de bouche à oreille. Nick Cave, Cat Power, Angel Olsen, Devendra Banhart ont clamé leur admiration pour Karen Dalton. En 2026, l'autrice, compositrice et interprète Alela Diane intitule une de ses chansons « In My Own Time » en une référence directe à Karen Dalton. Aux extrémités du printemps de cette année-là, j'interviewais pour la revue Novo Alela sur le septième album qu'elle sortait alors et qui incluait cette chanson précisément. Nous fîmes, pour Eldorado, un détour par « In My Own Time ». Et voici ce qu'Alela Diane me confia. Ma chanson In My Own Time s'inspire de mon envie d'être davantage dans l'instant présent, mais aussi de la difficulté que j'ai

sont pas les plus épanouissantes. Voilà d'où viennent les paroles. Ce n'est qu'après l'avoir écrite que j'ai fait le rapprochement avec l'album de Karen Dalton qui porte le même nom, In My Own Time. Alors, quand on l'a enregistré, j'ai eu envie d'y mettre un solo de violon qui sonnerait comme sur ce disque de Karen Dalton, particulièrement la chanson d'ouverture « Something on Your Mind ». La partie de violon y est extraordinaire, mais aussi la manière dont c'est enregistré. C'est vivant, immédiat et si sauvage.

In My Own Time est une des 11 chansons du 7e album d'Alela Diane, Who's Keeping Time, un disque qui s'attache au temps qui passe, aux saisons qui rythment une vie, qui rend compte de la fragilité et du caractère éphémère de notre passage ici-bas. C'est aussi un salut aux disparus. Endless Waltz est inspiré par ses grands-parents, tandis que Spring is a Fine Time est un hommage à son ami, mort au printemps 2025, Michael Hurley. Sur le deuxième album de l'Américaine, en 2009, il avait posé sa voix pour un duo de merveilleuses mémoires Age Old Blue. Dans cette même interview, la conversation qui m'a lié à Alela Diane nous a conduit inévitablement à évoquer Michael Hurley. Voici les mots de Alela sur son vieil ami.

Michael a toujours suivi son propre chemin. Il était un véritable outsider et ne s'est jamais conformé aux règles de l'industrie. Quand je l'ai rencontré en 2006, nous avons tourné ensemble, fait quelques dates dans le Nord-Ouest mais aussi outre-Atlantique. Il tournait encore pas mal à cette époque. Après les concerts, il vendait des CD qu'il gravait lui-même et pourtant ses disques étaient sortis sur différents labels. Mais il s'en fichait, il me disait « Pourquoi est-ce que je paierais pour avoir des copies de ma propre musique ?» Je ne suis pas vraiment une outsider et je fais les choses de manière beaucoup plus traditionnelle, mais je nourris un grand respect pour les gens qui sortent des sentiers battus. Il a enregistré des disques tout au long de sa vie et jouait encore lors d'un festival le week-end qui a précédé sa mort, à l'âge de 83 ans. Jusqu'au bout, il a foncé, il a fait son truc et ses concerts affichaient complets. La dernière fois que j'ai vu Michael sur scène, ça devait être au printemps 2024. La salle était emplie de jeunes d'une vingtaine d'années et tous s'accordaient pour dire « ce vieux est le plus cool de tous ». Il était une légende et pour moi, une source d'inspiration, un modèle de passion et d'intégrité.

Né le 20 décembre 1941, quelque part dans le comté de Bucks, Pennsylvanie, il déroula une enfance imaginative sur des pistes indiennes où il luttait en mohican contre les visages pâles. La prairie était son campement où il chassa le bison armé d'un arc et d'un tomahawk. Ses frères étaient sa tribu. Seuls les incrédules refusaient l'évidence. Mais à l'âge de 8 ans, il dut s'identifier à l'enfant qu'il était vraiment. Voyageur par nécessité, il abandonna sa prairie et suivit son père qui produisait des opérettes tantôt en Floride, tantôt en Californie. Sa scolarité était chahutée par d'incessants déménagements. À la fin de son adolescence, il avait vu tant d'opérettes qu'il aurait pu devenir comédien. Mais ce n'était pas le destin qu'il voulait embrasser. Sa vocation était de marcher pour découvrir de nouveaux paysages. Son père avait ouvert le robinet des songes. À 17 ans, il tendit le pouce et une voiture s'arrêta. C'était le début d'une longue odyssée. Il se déplacerait comme une boule de billard et stationnerait plus ou moins longtemps dans une trentaine de villes, d'Astoria à Winooski. Il apprit à jouer de la guitare sur la route. Ces quelques lignes sont puisées dans la notice magnifique consacrée à Michael Hurley, consignée dans le livre « Outsiders » de Guy Darol, qui a paru en 2014 aux éditions du Castor Astral. Sous-titré « 80 francs tireurs du rock et de ses environs », il s'attache à retracer les trajectoires souvent météoriques, toujours en zigzag, de figures aussi obscures que passionnantes et inclassables, telles Karen Dalton, Bill Fay ou encore Jackson C. Frank. Retournons aux mots de Darol sur Hurley. Avançons d'une page. L'homme a enregistré un premier album en 1964 pour le mythique label Folkways et reprend la route, prenant le temps de vivre. Son deuxième album paraîtrait 6 années plus tard, à l'orée des 70s. Le temps pour le jeune Michael de se poser et de fonder une famille. Alors, reprenons.

Son rêve le plus cher était de vivre comme un Indien et il avait trouvé, près du fleuve Delaware, la clairière idéale pour planter son tipi. Il ne collait pas l'oreille au sol comme autrefois. Il ne jouait plus à guetter l'horizon et la menace des cavaleries. Il regardait les arbres sacrés et, après avoir consulté le ciel, il marchait en chassant les images. Dans son filet à papillons, il emprisonnait un vent froid, des colonnes de brume, les éclaboussures d'un chien jappant dans l'eau. Il se sentait heureux dans la permanence des choses. Mais il lui manquait de partager avec une femme la sensation de vie inépuisable. Il était si seul au paradis terrestre. Dans un restaurant de New Hope, ses yeux contemplèrent une serveuse. Elle portait une robe blanche et un petit tablier rouge en harmonie avec ses lèvres peintes. Ses cheveux étaient noirs et elle respirait la sérénité d'un matin où tout est si calme que l'on peut entendre un point de vue d'insecte. Son corps n'avait pas ressenti une décharge de foudre. Mieux que cela, son âme avait été touchée et c'est comme s'il avait reçu la bénédiction des étoiles.

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Tandis que mon groupe attaquait une chanson, elle m'avait tendu la main, semblant murmurer « Il n'y a que toi ». Et puis, nous avons dansé comme deux flocons de neige dans le vent qui s'essoufflait. Dans le vent. Si un jour je devais m'en aller, il faudra continuer de laisser Marlène entrer et fouler le parquet du gymnase, franchir la porte cernée du diplôme. 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À vrai dire, Marlène, le son de ton tambourin me hante encore. Nous étions si jeunes alors. À présent que je suis vieux, je comprends combien je t'aimais. 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Marlène a été écrite et enregistrée en 1975 par Jackson C. Frank, quand le songwriter américain avait déjà disparu des radars depuis une petite dizaine d'années, depuis la parution de son unique album supervisé par Paul Simon en 1965. La chanson relate le drame que Jackson avait vécu à l'âge de 11 ans et qui devrait le hanter toute sa vie durant. À l'hiver 1954, en plein cours de musique, son école a brûlé suite à l'explosion d'une chaudière. 15 de ses camarades périssent dans le feu, dont sa petite amoureuse, Marlène. Lui est brûlé sur toute une moitié du corps et ne s'en sort que grâce à la neige dont les enfants survivants le recouvrent. Il passera de longs mois à l'hôpital pour se remettre de ses brûlures et c'est là qu'il apprendra la guitare. Toute sa vie, Jackson souffrirait des séquelles du drame, physiquement et surtout psychologiquement. Quand il enregistre Marlène dans un petit studio de Lake Hill près de Woodstock, Jackson a traversé une autre tragédie, la mort de son jeune fils et la déroute de son mariage qui s'ensuivit. En 1975, Jackson n'a plus de domicile fixe. Il vagabonde essentiellement, se pose parfois chez sa mère, souvent dans les chambres d'hôpitaux psychiatriques. Mais il n'a jamais cessé de composer des chansons. Sa voix, en 10 ans, a beaucoup changé. C'en est fini du timbre clair et net. Le chant est fêlé et un peu rauque, aggravé, voilé. La vie de Jackson C. Frank a concrétisé les paroles de son titre le plus célèbre, Blues Run the Game, qui avait été repris dès sa création, en 1965, par des pointures telles que Nick Drake, Sandy Denny ou Burt Jansch. Partout où il irait, le blues et la poisse le traqueraient. Et c'est ce qu'ils firent, jusqu'au bout, exactement.

Née au tout début des années 90, la musicienne Shannon Lay grandit à Redondo Beach, dans le comté de Los Angeles. Elle commence d'écrire ses propres chansons dès l'âge de 16 ans, de manière obsessionnelle, et part à LA pour tenter sa chance. Là, elle joue dans plusieurs groupes. Sa musique oscille entre les deux extrémités d'un spectre allant du folk le plus dépouillé, à l'instar du Nick Drake de Pink Moon, au punk le plus sauvage, celui de The Damned ou de X. Ces artistes, elle les revendique comme influence depuis le tout début de sa carrière. Drake est son dieu, confie-t-elle en une interview fleuve donnée pour le webzine américain The Self-Portrait Gospel. La première fois que j'ai eu le sentiment que tout allait enfin bien se passer, c'était quand j'ai découvert la musique de X, prolonge-t-elle. Shannon Lay fait partie de ces personnes pour qui la musique a en quelque sorte sauvé la vie. En 2023, elle décide de payer son tribut à quelques artistes majeurs de sa constellation intime en enregistrant Covers Volume 1, un disque qui, comme son nom le révèle, recueille une brassée de reprises. On y entend des versions extraordinaires de Angelis de Elliott Smith, From the Morning de Nick Drake ou encore Blues Run the Game de Jackson C. Frank à l'instant entendu. Des perles, des trésors cachés Vashti Bunyan et Sybil Bayer y figurent aussi. Ainsi qu'un titre du Velvet Underground, I'm Set Free, extrait de leur troisième album, le superbe album éponyme de 1969, celui où l'on distingue, sur la pochette, les membres du groupe dans la pénombre, assis sur un canapé, dans une pose banale, détendue, presque domestique. Signé Billy Name, le photographe de la Factory, cette photo incarne le virage opéré par le groupe après le départ de John Cale. Une attitude moins provocatrice, des chansons plus centrées sur les mélodies que sur le bruit et les expérimentations, une musique plus apaisée. Empruntons les mots de Shannon Lay à nouveau. The Velvet Underground a été une influence majeure. Ils m'ont montré à quel point c'était cool d'être bizarre. Je n'ai jamais vraiment su où était ma place, alors l'incertitude a très tôt fait partie de mon parcours. Les Velvets n'ont jamais donné l'impression d'être sûrs d'eux. C'est une musique qui traverse le chaos de la vie en sachant très bien qu'elle n'a aucune idée de ce qui l'attend, mais qui s'en fiche. Une musique libre de chuter à tout moment et de se relever.

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De la chanson pop aérienne, légère comme une bulle de savon du Velvet Underground, clin d'œil de Lou Reed au doo-wop de son enfance, Shaun Marshall, alias Cat Power, fait une plainte abîmée, une scie en équilibre, les larmes au bord des yeux, aux frontières de l'évanouissement. Comme avant elle Billie Holiday, Nina Simone ou Karen Dalton, parmi d'autres sœurs en musique, Shaun Marshall s'offre tout entière aux chansons. Sa voix est le véhicule qui leur permet de rester vives et nous visiter à l'infini. Qu'elle les ait écrites importe peu, qu'elle lui soit contemporaine moins encore. Ce qui compte est l'émotion qu'elle recèle, l'histoire qu'elle balade. Plus que de la mélodie, des couplets et refrains, des arrangements et du rythme, c'est de cette émotion et de cette histoire dont Shaun s'empare. Alors, les chansons deviennent siennes, et si nous le dialogue éternel entre l'intime et l'universel. Dès son premier album, en 1996, Cat Power s'essaie à la reprise. En 2000, vient The Covers Records, disque entièrement constitué de reprises et interprété seul, au piano ou à la guitare. Le bouquet de chansons confiées par la voix tremblée de Shaun, beauté nue baignée d'une lumière pâle de petit matin, est bouleversant. Satisfaction des Stones, alanguie et privée de son refrain libérateur, pousse la frustration et l'ennui dans leur retranchement et rappelle le pouvoir d'une chanson populaire. Dire plus de l'époque en quelques minutes que 1000 discours. Ailleurs, sur ce cinquième album de Cat Power, on croise les silhouettes insaisissables de Nina Simone, du feu follet folk Michael Hurley, de Dylan et de héros anonymes, soldats inconnus folk qui, bien avant Shaun Marshall, passèrent des chansons si vieilles que leurs origines se perdent dans les forêts appalachiennes, les Dust Bowls et les boues du Delta. L'influence de Shaun Marshall, depuis qu'elle est apparue, est immense. Sa liberté, comme auparavant celle du Velvet Underground, est une source d'inspiration pour de nombreux artistes. Ainsi, Alela Diane, qui me confia un jour « Quand j'ai commencé à écrire mes chansons, j'écoutais beaucoup les premiers albums de Cat Power et j'étais vraiment inspiré par la puissance de sa musique. Pourtant, elle n'était pas une très bonne guitariste. Elle m'a en quelque sorte donné le feu vert, le courage d'essayer d'écrire des chansons sans être une guitariste très accomplie moi-même. » Ainsi, la franco-américaine Barbara Forstner, dont le premier album solo a paru en 2025. Au sujet de Shaun Marshall, voici ce qu'elle m'écrivit. « Cat Power signifie pour moi la sincérité, l'authenticité. Elle est totalement elle-même et cela me touche énormément. Avec très peu, elle arrive à faire passer une grande émotion et une fragilité qui fait aussi sa force. »

Hearts Not Bare, c'est un morceau que j'ai écrit il y a assez longtemps. Et ce morceau-là, il m'évoque vraiment des flashs de vie, enfin de moments de vie avec ma famille quand j'étais jeune, être à côté du feu de cheminée dans notre appartement à New York, être en vacances avec ma petite sœur aussi, on traversait les champs en France à la campagne. C'est un morceau qui parle du paradoxe qu'il y a, enfin en tout cas que moi j'ai vécu quand j'avais 14 ans, 14, 15 ans. De se sentir à la fois très grand, très mûr et en même temps totalement illégitime de ressentir des émotions d'adulte. J'étais très contemplative et très introspective aussi à cette période-là. Enfin, ça me porte toujours à cœur d'être comme ça. Mais c'était quelque chose qui pouvait peser quand même pas mal. Et donc c'est vraiment ouais, c'est ce sentiment-là de se sentir fort et en même temps avoir le cœur qui se brise pour un rien, pleurer tout le temps. Enfin voilà, les sauts d'émotions de... Quand on est adolescent, quoi. Mais j'avais pas vraiment de rage ou de rébellion à cet âge-là. Moi, je le vivais plutôt comme une tristesse, une sorte de deuil, je sais pas, peut-être de l'enfance, et de pas vraiment comprendre tout le changement qui se passe dans ma tête, dans mon corps. Enfin, c'est une période assez riche, on va dire, en émotions, mais qui peut être assez douloureuse aussi, et on comprend pas toujours pourquoi. On est assez juste aussi à cet âge-là, je trouve. On est submergé d'émotions, mais j'ai l'impression que ça nous permet aussi d'avoir une grande force et une intelligence aussi par rapport aux choses. En tout cas, on ressent tellement que tout est lié à l'émotion, en fait.

Me laisseras-tu te raccompagner après l'école? Me laisseras-tu te rejoindre à la piscine? Peut-être que vendredi je pourrai prendre des billets pour le bal, pour t'y emmener. Me raconteras-tu à quoi tu penses? Deviendrais-tu une hors-la-loi par amour pour moi? Deux chansons dédiées à l'adolescence, ses amours absolus, ses tourments, ses émotions à fleur de peau, ses idéaux. Tout d'abord, Heart's Not Bare de Barbara Forstner, sortie en 2025, incluse dans son album Long Long Gone et commentée par elle-même pour Eldorado. Ensuite, 13, l'un des grands classiques du groupe américain Big Star, extrait de leur premier album publié en 1972. Ici, c'était une version délivrée en 2001 par Ivan Dando, le chanteur des Lemonheads. Sa voix, déjà un peu lessivée, brisée, rend la naïveté du texte, sa fraîcheur, plus déchirante encore. La trajectoire de Big Star semble celle d'une comète. Le groupe est fondé en 71, un premier album paraît un an plus tard, un second en 1974, l'année de la séparation du groupe. Deux albums parfaits, entre rock survitaminé et nerveux, et ballades crève-cœur. En 1974, seuls deux membres d'origine demeurent, Alex Chilton et Jody Stephens. Et tous deux entrent en studio pour enregistrer ce qui sera le troisième album de Big Star, à paraître en 1978, soit quatre ans plus tard. Sisters Lovers, le nom sous lequel ils enregistrent, un clin d'œil au fait qu'Alex et Jody sont en couple avec deux sœurs, offrira finalement son nom à cet album étrange. Plus expérimental et plus sombre que tout ce qu'ils ont fait précédemment, presque malade, parfois recueilli et apaisé, Sisters Lovers est un chef-d'œuvre de l'histoire du rock, un de ces disques maudits qu'on n'aura jamais fini d'explorer tant il recèle de virages étranges, de sorties de route, de contre-allées. En 2016, apparut un recueil des enregistrements préalables à l'album. Des démos des chansons, des versions acoustiques, des prémixes, jusqu'aux versions finales. Complete Third est une plongée passionnante dans la jeunesse du disque. Ce que l'on pensait être une œuvre chaotique, dictée par les errements de deux hommes à la dérive, en proie à la tristesse et aux démons, s'avère dictée par une démarche rigoureuse, un travail acharné, une vision claire. Voici de cette réédition somme de l'album Third Sisters Lovers de Big Star, la version démo d'un de ses titres majeurs, Holocaust.

Alex Chilton, d'abord dans les années 70, encore à la barre de son groupe Big Star sur le point de s'éteindre. Nous écoutions une de ses plus belles ballades, l'inévitablement crépusculaire Holocaust, une des chansons les plus sombres du songwriter, portrait d'une femme à bout de souffle, au visage dévasté. Et Chilton, à nouveau, dans les années 90, reprenant un vieux standard de jazz, Let's Get Lost, popularisé dans les 50s par Chet Baker. Autre visage dévasté. Cette version côtoie d'autres titres sans âge sur l'album Clichés, un des plus beaux sursauts d'un homme fort en gouffre, riche en éclipse. Tout avait pourtant commencé sous les meilleurs auspices pour Alex Chilton, qui dès l'âge de 16 ans remporte le jackpot avec son groupe entre pop et soul The Box Tops et le tube que reprendrait Joe Cocker, The Letter. Puis, il y eut Big Star, qui échoua à trouver son public, mais deviendrait deux décennies plus tard une référence absolue. Puis, les années 80, qui furent pour Chilton une série de rendez-vous manqués. Guy Darol a bien sûr ouvert les pages de son ouvrage Outsiders à Chilton. Il fut, écrit-il, cette étoile que l'industrie discographique para de toutes les lumières avant de l'éclipser à la va comme je t'enterre, transformant en soleil noir l'un des astres de la White Soul. Darol célèbre à juste titre l'album Clichés, un recueil de ballades où le chanteur imposait sa voix délinéée par un jeu de guitare sobre. Le dépouillement était total et Chilton semblait avoir atteint le degré idéal de la gravité. Cette renaissance de l'américain, on l'a due à un label français, New Rose, adossé au magasin du même nom, situé dans le 6e arrondissement de Paris. Auberge pour artistes déchus, à la dérive ou juste obscurs, tels les Saints, le Gun Club, Calvin Russell ou les Cramps, New Rose fut un abri pour le rock dans des années 80 hostiles. C'est avec un enregistrement de ce label New Rose que cette errance en terre rock, folk, etc., trouvera son terme. Un disque proche de Clichés, une guitare, une voix et la possibilité d'une renaissance, un talent inouï livré sans artifice comme par inadvertance. Hurt Me de Johnny Thunders fut enregistré à l'automne 1983. Avec une version acoustique de sa chanson la plus célèbre, You Can't Put Your Arms Around a Memory, littéralement, tu ne peux pas tenir un souvenir dans tes bras. C'en sera fini de cet épisode d'Eldorado. Merci d'avoir été à l'écoute et qui sait, merci de votre fidélité. 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Portez-vous bien. À la prochaine. Ciao.

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2: Et bonsoir, bienvenue sur Énervé FM. Ce soir, je mixe tout seul, je fais partie du collectif Énervé, je suis Diapson. Donc ce soir au programme, on aura de la liquid jungle drum and bass atmosphérique pendant une heure, un gros mix qui envoie bien. Moi j'ai kiffé en tout cas faire le mix. Quoi dire de plus? Pas grand chose. À part kiffer, et si vous conduisez, c'est la frappe, en vrai. Et puis, si vous conduisez pas, bah, écoutez quand même, parce que c'est trop cool. Voilà, je vous souhaite une bonne soirée, une bonne écoute.